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0: Pierrette vous informe de l'éphéméride le 6 août. Bonne fête Octavia, Véronique, et c'est la patronne des photographes. C'est aussi la fête religieuse catholique, la Transfiguration. Les naissances du 6 août. En 1984, Sophia Essedi, la chanteuse de Star Academy 3. En 1981, Julie Descosse, judoka. En 1962, Marc Lavoine, le chanteur. En 1961, Carl Zero, l'animateur. En 1917, Robert Mitchum, l'acteur. En 1881, Alexander Fleming, l'inventeur de la pénicilline. Les décès. En 2018, Joël Robuchon, le cuisinier. En 2011, Henri Tizot, l'acteur. En 2007, Élie de Rothschild, l'homme d'affaires. En 1985, Philippe de Dieuleveux, le reporter. En 1978, le pape Paul VI. En 2012, le robot Curiosity se pose sur Mars. C'est parti pour 2 ans d'exploration martienne. En 1995, pour la première fois depuis 1872, les pubs anglais ont le droit d'ouvrir le dimanche. En 1985, c'est la disparition de Philippe de Dieuleveux au cours d'une expédition sur le fleuve Zaïre. En 1978, le pape Paul VI s'éteint à 80 ans à Castel Gandolfo après 15 ans de pontificat. En 1966, en boxe, Cassius Clay conserve son titre des lourds en battant Brian London. En 1946, la loi sur les prestations familiales. En 1945, une bombe atomique américaine est larguée sur Hiroshima. 78 000 morts et presque autant dans les mois qui ont suivi. En 1926, Gertrude Ederle, nageuse américaine, première femme à traverser la Manche en 14h39. Le dicton, en août sans pluie, fait maigrir la vache.
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1: Bonjour à tous, voyons ce que vous réservent les astres.
2: Bélier, avec Mars pour animer votre secteur amical, à vous les activités à partager avec vos copains.
1: Taureau, c'est une bonne journée pour régler un petit souci financier ou pour faire un achat dont vous serez satisfait.
2: Les Gémeaux, vous aurez tendance à être un petit peu brouillon et à passer trop rapidement d'une chose à l'autre.
1: Cancer, vous ne serez pas très attentif à ce qui se passe autour de vous.
2: Les Lions, la communication se fait plus fluide et vous vous sentirez l'âme plus aventureuse que les jours précédents.
1: Vierge, ne prenez pas de décision à pesez le pour et le contre avant tout.
2: Balance, sans doute très préoccupée par votre travail ou par vos obligations familiales, eh bien, vous aurez un peu moins de temps que d'habitude à consacrer à vos amis.
1: Scorpion, vous aurez tendance à retourner vos armes contre vous et à vous traiter sans aucune indulgence.
2: Sagittaire, protégez votre intimité contre les importuns. Restez d'une grande discrétion et méfiez-vous des on-dit.
1: Capricorne, action, réaction, ce sera votre manière de fonctionner.
2: Verseau, vos échanges seront de meilleure qualité et vos pensées du coup seront plus positives.
1: Poisson, les influx astraux du jour auront pour effet de vous rendre plus sociable et plus sûr de bonne journée à tous. À demain. Demain, vous penserez à fêter Gaëtan.
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1: Pierrette vous informe de l'éphémérite le 6 août. Bonne fête Octavia, Véronique, et c'est la patronne des photographes. C'est aussi la fête religieuse catholique, la Transfiguration. Les naissances du 6 août. En 1984, Sophia Essedi, la chanteuse de Star Academy 3. En 1981, Julie Descosses, judoka. En 1962, Marc Lavoine, le chanteur. En 1961, Carl Zero, l'animateur. En 1917, Robert Mitchum, l'acteur. En 1881, Alexander Fleming, l'inventeur de la pénicilline. Les décès. En 2018, Joël Robuchon, le cuisinier. En 2011, Henri Tizot, l'acteur. En 2007, Élie de Rothschild, l'homme d'affaires. En 1985, Philippe de Dieuleveux, le reporter. En 1978, le pape Paul VI. En 2012, le robot Curiosity se pose sur Mars. C'est parti pour 2 ans d'exploration martienne. En 1995, pour la première fois depuis 1872, les pubs anglais ont le droit d'ouvrir le dimanche. En 1985, c'est la disparition de Philippe de Dieuleveux au cours d'une expédition sur le fleuve Zaïre. En 1978, le pape Paul VI s'éteint à 80 ans à Castel Gandolfo après 15 ans de pontificat. En 1966, en boxe, Cassius Clay conserve son titre des lourds en battant Brian London. En 1946, la loi sur les prestations familiales. En 1945, une bombe atomique américaine est larguée sur Hiroshima. 78 000 morts et presque autant dans les mois qui ont suivi. En 1926, Gertrude Ederle, nageuse américaine, première femme à traverser la Manche en 14h39. Le dicton « En août sans pluie » fait maigrir la vache.
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18: Les lundis jusqu'au 17 août, vous avez rendez-vous à 18h30 à la salle multi-activité de Saint-Maurice pour le Festi Frémish. Plusieurs choses au programme, repas brasero, buvette, balade aux calèches, musique, guinguette, marché des artisans et des producteurs avec également l'accueil des touristes et tombola. Chaque lundi également, il y a les pots d'accueil des vacanciers qui vous sont proposés par le Ménil Accueil. C'est sous le préau de la familiale, à chaque fois à partir de 18h30. Au programme dégustation des produits locaux, verre de l'amitié, tombola gratuite, petite animation, avec également la possibilité de déguster une poêlée guédon. Les mardis, ce sont les marchés d'été à Bussan qui vous sont proposés Hall de la Mouline de 17h à 21h jusqu'au 25 août avec à chaque fois de nombreuses animations et puis à des producteurs et des exposants. Je vous rappelle que pendant ces vacances, les mines Otillo sont ouvertes tous les jours. Vous pouvez découvrir les anciennes mines de cuivre de 10h à 19h. Alors à chaque fois, il faut réserver pour les différentes visites. Il y a également des nocturnes qui vous sont proposées à 20h30. Il y a sur les pas des mineurs d'autrefois les mercredis. Les jeudis, les contes et légendes de la mine nuit entrée. Et puis les vendredis, à la découverte des chauves-souris. Vous devez donc réserver au 03 29 25 03 33. Vous pouvez vous rendre à la maison des Hautes Mines, 47 rue de la Gare, Otillo bien sûr, et puis le site hautemines.com. Les rues en fait, eh bien, c'est les jeudis de cet été Otillo jusqu'au 20 août, avec chaque jeudi il y a de nombreuses animations qui vous seront proposées dans les rues du Otillo, avec également place de la mairie, marché et camelot. A noter que les bars du Tio vous proposent également plusieurs animations à l'occasion de ces jeudis en fait. Pendant ces vacances d'été, il y a les jeudis tissage en famille proposés au musée du textile de Ventron. À chaque fois, ça se passe à 14h30. Visite du musée adapté pour tous, mise en route des machines et atelier de tissage pour les enfants. Vous aurez le détail en allant sur le site musée.ventron.fr. La Société des Fêtes de Bussan vous propose des concours de pétanque en doublette chaque vendredi de cet été, place de la Mouline. Les inscriptions se font à partir de 13h30 et début des parties à 14h. C'est 3€ par joueur, c'est ouvert à tous, avec également buvette sur place. L'Association des producteurs des Hauts-de-Vosges organise les marchés nocturnes des producteurs locaux les vendredis au rocher de la colline à Ferdru, de 17h à 21h. De nombreux producteurs et artisans seront sur place avec buvette et restauration. Avec le Théâtre du Peuple de Bussan, retrouvez tout cet été la grande saga Héritier des Brumes, la folle histoire du Théâtre du Peuple, une pièce à découvrir en feuilleton de 6 épisodes. Et puis chaque vendredi, il y a également les éphémères qui vous seront proposés. Possibilité également de visiter le théâtre. Tous les détails sont sur le site théâtredupeuple.com. L'Amicale des sapeurs-pompiers de Bussan-Saint-Maurice vous propose un repas montagnard le vendredi 31 juillet à 19h. Ce sera place de la Mouline à Bussan avec animation musicale et menu à 12€.
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1: Bonjour à tous, voyons ce que vous réservent les astres.
2: Bélier, avec Mars, pour animer votre secteur amical, à vous les activités à partager avec vos copains.
1: Taureau, c'est une bonne journée pour régler un petit souci financier ou pour faire un achat dont vous serez satisfait.
2: Les Gémeaux, vous aurez tendance à être un petit peu brouillon et à passer trop rapidement d'une chose à l'autre.
1: Cancer, vous ne serez pas très attentif à ce qui se passe autour de vous.
2: Les Lions, la communication se fait plus fluide et vous vous sentirez l'âme plus aventureuse que les jours précédents.
1: Vierge, ne prenez pas de décision hâtive, pesez le pour et le contre avant tout.
2: Balance, sans doute très préoccupée par votre travail ou par vos obligations familiales, eh bien, vous aurez un peu moins de temps que d'habitude à consacrer à vos amis.
1: Scorpion, vous aurez tendance à retourner vos armes contre vous et à vous traiter sans aucune indulgence.
2: Sagittaire, protégez votre intimité contre les importuns, restez d'une grande discrétion et méfiez-vous des on-dit.
1: Capricorne, action, réaction, ce sera votre manière de fonctionner.
2: Verseau, vos échanges seront de meilleure qualité et vos pensées du coup seront plus positives.
1: Poisson, les influx astro du jour auront pour effet de vous rendre plus sociable et plus sûr de vous. Bonne journée à tous, à demain. Demain vous penserez à fêter Gaëtan.
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9: Nous sommes sur Radio des Ballons et vous avez choisi les bonnes fréquences et nous sommes en effet sur l'ensemble de nos centres émissions. Bonne journée à toutes et à tous, c'est Raymond, nous sommes ensemble pour 2 heures de programme en commun en ce jeudi 6 août 2026, jour de la Transfiguration et de la Sainte Octavien. Le soleil se lève à 6h30.
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9: La vie au Pays des Lacs, Gérard May, la vie également donc vallée de la Moselotte à partir de la Bresse, c'est l'association Art et Traditions Populaires Jérômois. Propose une exposition, Gérard May caricature Jean Grossier, poids et mesures, outils insolites de Vincent Baudin et Jean-Pierre Stocchetti du 11 au 19 août à l'espace Tilleul, donc salle Jean Grossier justement, vernissage à 18h le mardi 11 août et de 10h à midi et de 15h à 19h, ce sont les heures d'ouverture de la salle. Côté également de la Bresse, eh bien d'abord au complexe aquatique, il y a plein de choses puisque tous les lundis de 18h à 19h, c'est l'Aquagym Mystère et le parcours aquatique ludique et éducatif tous les mercredis de 10h à 18h, les cours d'Aquagym tous les jeudis de 12h30 à 13h30, c'est à la piscine. Et la piscine le 15 août, vous voyez, là-bas, du côté de la Bresse, avec notamment exposition championne dans les traces des sœurs Leduc, exposition photo qui rend hommage au parcours des championnes vosgiennes en plein air, au pied de la chapelle, et ça se passe à l'Ermitage Frère Joseph à Ventron, évidemment. Expo d'été, Philippe Claudel, photographe et sculpteur, présente son expo intitulée « Face au paysage », ainsi que les travaux manuels réalisés au cours de l'année par les élèves de l'école maternelle de la Tourterelle jusqu'au 4 août. Entrée libre du mardi au vendredi et le dimanche de 10h à midi et de 14h à 18h. Le samedi de 14h à 18h, c'est fermé. Le lundi, c'est à la maison de la Bresse. Évidemment, c'est à la Bresse. Expo photo également. L'école dehors, au jardin de Bernadette. C'est une expo, le travail de Michel Laurent avec les écoles de Luce et de Sapois. Faites-vous discret et respectez le jardin qui vous accueille. Écoutez la nature. Visite gratuite et libre tous les jours. L'entrée libre, ce sont les jardins de Bernadette et ça se passe à Vanier, si je ne me trompe, du côté du haut du taux.
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12: Hey, Johnny Jane, tu te souviens du film de Gainsbourg ?

0: Souvenir de Jane Birkin et balade en Johnny Jane, 7h05, 6 même.
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0: Retrouvez Droits des femmes au fil du temps, portrait de Vosgienne au musée du textile des Vosges à Ventron. Ouverture de 10h à 12h et de 14h à 18h. C'est fermé le lundi. Et ça va être très long puisque c'est à partir de maintenant jusqu'au 23 octobre. Entrée payante tout de même. Scatman John. Scatman's World.

Catman's World, 7h10. Les apéros électro, samedi 8 août, buvette, initiation DJ, DJ7, Sarah Costa, Aspasia Delma, c'est de 17h à 22h, au lac de Gérardmer, c'est gratuit, open air. Et voici Justice Elix.

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2: Nous sommes le 16 octobre 1986 à Lausanne pour la session du CIO, dont le siège se trouve à deux pas de cela, qui désignera le nom de la ville hôte des Jeux Olympiques de 1992. Cette ville sont en lice pour accueillir les antépénultièmes Jeux hivernaux du siècle. Sofia en Bulgarie, Lillehammer en Norvège, Falun en Suède, Cortina d'Ampezzo en Italie, Anchorage aux États-Unis, Berchtesgaden en Allemagne et enfin Albertville en France, en Savoie. Au bout de 6 tours de vote dans la session, la désignation finale est connue. Il s'agira d'Albertville. 24 ans après Grenoble, la flamme olympique viendra scintiller de nouveau dans le ciel français. Cette ville, d'alors de 17 000 habitants, ne va pas faire vivre qu'elle-même. Ce sera toute une vallée, tout un département même, qui va participer à la folie olympique. La Plagne, Val d'Isère, Tignes, les Menuires, Courchevel et j'en passe seront les théâtres d'un des plus grands événements sportifs de la planète. 6 ans de labeur, depuis la désignation de la cité savoyarde jusqu'à l'ouverture de ces fameux jeux, seront nécessaires. Les organisateurs veulent faire d'Albertville 92 une vitrine autant sportive qu'événementielle, mettant en valeur la Savoie et la France, exposée comme il se doit devant les yeux de milliards de téléspectateurs. L'exemple en sera d'autant plus flagrant ce 8 février 1992, quand le spectacle du danseur-chorégraphe Philippe de Coufflet viendra bluffer le monde entier par sa poésie et sa dose d'innovation. Le théâtre des cérémonies surmonté par la vasque olympique sera quant à lui illuminé notamment par un certain Michel Platini. Le serment olympique prononcé par une prodige du patinage tricolore sur lesquels se fondent de grands espoirs, une certaine Soria Bonali. Il est un peu plus de 19h, le spectacle se termine. Dès le lendemain, les joutes sportives vont commencer à battre leur plein. Mais ça, ce seront d'autres histoires à raconter avec Mémoire Sport. Allez, on se

Immortel Jack, Radio des Ballons, 7h19. Les mines du Tillot, les hautes mines, les jeudis, c'est contes et légendes de la mine nuit entrée. Donc, bien sûr, toute la journée, c'est ouvert. Mais c'est à 20h30 sur réservation ce soir. Réservation obligatoire au 03 29 25 03 33. Joker, Las Vegas.

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2: Bonjour, bonjour à tous. Direction l'hippodrome d'Enghien et le prix des pyramides à l'occasion du Quintet Plus de ce jeudi 6 août 2026. Réservé aux seuls chevaux âgés de 4 ans, ils seront 14 sur les 2875 mètres de la piste corde à gauche. Départ prévu 20h15. En tête de notre sélection, le 7, Mars Cobra, préparé avec le plus grand soin pour cette épreuve visée, il peut l'emporter. Suivi du 5, Maidan Voiron, de nouveau déféré des 4 pieds, sa place est sur le podium. Le 4, Mourillon, doit être racheté impérativement suite à sa récente disqualification. Le 3, Miss Disco, confié à Benjamin Rochard. Et enfin le 8, Monsieur As, a en valeur pure sa place dans la bonne combinaison. Il complétera notre sélection. Une sélection que vous pouvez retrouver sur ma chaîne YouTube Tom Kazak, les pronostics hippiques avec mes dernières minutes. Donc notre choix aujourd'hui, premier le 7, Mars Cobra. Dans le 5, Maidan Voiron. Troisième, le 4, Mourillon. Quatrième, le 3, Miss Disco. Cinquième, le 8, Monsieur As. Le second choix, le 11, le 9. Hélas, et à vous la fortune.

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4: Avec Radio des ballons, voici les offres d'emploi de notre secteur vosgien.
5: Presta Service, une entreprise familiale basée à Fresse, recherche son futur apprenti en CAP menuisier-poseur pour un contrat de 2 ans avec le CFA d'Arches. Une offre à destination des personnes motivées et sérieuses, envie d'apprendre le métier sur le terrain. Vous pouvez contacter prestaservice.88@orange.fr. Dominique du food truck Pizza Selvatico va prendre sa retraite et il est à la recherche d'un remplaçant ou d'un repreneur pour assurer la continuité de l'activité. Vous pouvez, si cela vous intéresse, contacter le 07 83 38 00 49. 07 83 38 00 49. La municipalité de Rue est à la recherche d'un agent d'entretien pour un contrat à durée déterminée de 3 mois à temps partiel, à 13 heures par semaine. Et pour postuler, on vous demande au moins 1 an d'expérience. Sur l'ensemble des Vosges, eh bien, on vous propose un poste de technicien à raccordement fibre. C'est un poste en CDI à 40 heures par semaine qui vous est proposé et avec 2 ans d'expérience souhaitée. Sur Remiremont, on recherche un agent de prévention et de sécurité, poste en CDI à 35 heures par semaine, c'est avec la société APEN. Alors il faut être titulaire de la carte professionnelle en cours de validité, certificat du sauveteur secouriste du travail, diplôme d'agent de sécurité incendie et d'assistance aux personnes également. À Remiremont, la belle Marée est à la recherche d'un assistant de gestion commerciale. C'est un poste en CDI à temps partiel, 20 heures par semaine. On vous demande un an d'expérience dans la vente auprès des professionnels. Il faut être également titulaire du permis. L'enseigne Burger King à Remiremont est à la recherche d'un assistant de gestion polyvalent, poste en CDI à 35 heures par semaine. Un an d'expérience est exigé. Sur la commune d'Archette, on recherche un mécanicien d'engin de chantier, mission intérimaire de 6 mois à 39 heures par semaine, avec 2 ans d'expérience, et il faut posséder le permis. Toujours à Archette, un poste d'ouvrier d'exécution de travaux publics vous est proposé. C'est pour une mission intérimaire de 3 mois à 39 heures par semaine. Poste ouvert aux débutants avec formation CAP-BEP et le permis. À la Bresse, on recherche un assistant achat gestion de projet pour une mission intérimaire de 3 mois à 35 heures par semaine. Pour postuler, il faut avoir un an d'expérience, avoir une formation Bac plus 3 à plus 5 en gestion de projet. La chocolaterie Schmitt à Jurarmé recherche un pâtissier chocolatier pour un CDI à 35 heures par semaine avec formation CAP-BEP et 3 ans d'expérience.
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0: Les titres de Vosges matin à la une, sécurité incendie dans les Vosges. Deux gîtes fermés pour non-conformité. Accès à l'eau, équipement défaillant, deux structures d'accueil du département ont été fermées par décision préfectorale ce mercredi après le signalement de graves manquements aux normes de sécurité. Photo de Philippe Bruckeler, c'est en page 5 du quotidien. Massif des Vosges, page 2 et 3, nuisances sonores et tourisme, élus et habitants veulent agir. Photo de Jérôme Imbrecht. À Midrevaux, en page 4, ils sauvent 3 personnes d'une voiture en feu. Photo de Jérôme Imbrecht. Puis à Saint-Dié, page 16, une fermeture administrative pour un fast-food. À Canoë-Kayak, en page 30, Liona Martin Laemle sur le toit de l'Europe, photo de Philippe Bruckeler.

0: Banana Split, Lio, 7h37.
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0: Et en ce jeudi, comme tous les jeudis des vacances scolaires, découvrez le tissage en famille au musée du textile de Ventron. Aujourd'hui à 14h30, visite du musée adapté aux enfants, mise en route des machines, atelier tissage pour les enfants. C'est 6€ pour les adultes et pour les enfants de 10 à 16 ans, 3,50€. Les enfants de moins de 10 ans, c'est gratuit. Pierrette va arriver avec l'éphéméride, il y aura Jackie James, voici Renaud. C'est quand qu'on va où ?
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1: Pierrette vous informe de l'éphéméride le 6 août. Bonne fête Octavia, Véronique, et c'est la patronne des photographes. C'est aussi la fête religieuse catholique, la Transfiguration. Les naissances du 6 août. En 1984, Sofia Essedi, la chanteuse de Star Academy 3. En 1981, Julie Descosses, judoka. En 1962, Marc Lavoine, le chanteur. En 1961, Carl Zero, l'animateur. En 1917, Robert Mitchum, l'acteur. En 1881, Alexander Fleming, l'inventeur de la pénicilline. Les décès, en 2018, Joël Robuchon, le cuisinier. En 2011, Henri Tizot, l'acteur. En 2007, Élie de Rothschild, l'homme d'affaires. En 1985, Philippe de Dieuleveux, le reporter. En 1978, le pape Paul VI. En 2012, le robot Curiosity se pose sur Mars. C'est parti pour 2 ans d'exploration martienne. En 1995, pour la première fois depuis 1872, les pubs anglais ont le droit d'ouvrir le dimanche. En 1985, c'est la disparition de Philippe de Dieuleveux au cours d'une expédition sur le fleuve Zaïre. En 1978, le pape Paul VI s'éteint à 80 ans à Castel Gandolfo après 15 ans de pontificat. En 1966, en boxe, Cassius Clay conserve son titre des lourds en battant Brian London. En 1946, la loi sur les prestations familiales. En 1945, une bombe atomique américaine est larguée sur Hiroshima. 78 000 morts et presque autant dans les mois qui ont suivi. En 1926, Gertrude Ederle, nageuse américaine, première femme à traverser la Manche en 14h39. Le dicton « En août sans pluie fait maigrir la vache ».
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0: Jackie James, c'est sorti en 1973, Ne pleure pas, Jeannette, 8h moins un quart, passé même de presque une minute.
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0: Et ce jeudi 6 août, jeudi en fait au Tio, toute la soirée de 20h à 23h, avec Pop, Cast, Jeff, Schizophrenes, Country, puis le CST qui proposera des jeux, et Anime Tio, sa buvette habituelle. Et puis rendez-vous également en cette soirée avec les variétés, et ce sera avec Carol Bass à 21h. Venez vous ambiancer avec sur des reprises pop. C'est ce soir, c'est au Tio. Michel Delpech, quand j'étais chanteur.

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0: Michel Delpech, quand j'étais chanteur, hein, c'est sorti en 1975, 7h53. Nous sommes aujourd'hui le jeudi 6 août 2026, jour de la Transfiguration. Le soleil se lève à 6h30, se couchera à 21h22. Nous fêtons Octavien et j'en connais pas beaucoup.
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0: Nous sommes donc effectivement le jeudi 6 août, mais le 6 août, que s'est-il passé en 1890? La première exécution capitale par la chaise électrique aux États-Unis. En 1932, ouverture de la première Mostra de Venise. En 1945, une bombe atomique américaine est larguée sur Hiroshima. En 1991, assassinat de Shapur Bakhtiar, dernier premier ministre du Shah d'Iran. En 2011, début de violentes émeutes qui embrasent plusieurs villes en Grande-Bretagne. En 2012, le robot Curiosity se pose sur Mars, ouvrant avec succès une nouvelle ère d'exploration de la planète rouge. Et c'est un gendarme qui arrête un automobiliste et qui lui demande « Bonjour, vous rouliez à combien ?»« Bah, à deux seulement, mais on a encore de la place si vous voulez. » Alors, sachez aussi aujourd'hui que c'est l'anniversaire d'un certain Marc Lavoine.

0: Bonjour à tous, voyons ce que vous réservent les astres.
1: Bélier, avec Mars, pour animer votre secteur amical, à vous les activités à partager avec vos copains.
0: Taureau, c'est une bonne journée pour régler un petit souci financier ou pour faire un achat dont vous serez satisfait.
1: Les Gémeaux, vous aurez tendance à être un petit peu brouillon et à passer trop rapidement d'une chose à l'autre.
0: Cancer, vous ne serez pas très attentif à ce qui se passe autour de vous.
1: Les Lions, la communication se fait plus fluide et vous vous sentirez l'âme plus aventureuse que les jours précédents.
0: Vierge, ne prenez pas de décision hâtive. Pesez le pour et le contre avant tout.
1: Balance, sans doute très préoccupée par votre travail ou par vos obligations familiales, eh bien, vous aurez un peu moins de temps que d'habitude à consacrer à vos amis.
0: Scorpion, vous aurez tendance à retourner vos armes contre vous et à vous traiter sans aucune indulgence.
1: Sagittaire, protégez votre intimité contre les importuns. Restez d'une grande discrétion et méfiez-vous des on-dit.
0: Capricorne, action, réaction, ce sera votre manière de fonctionner.
1: Verseau, vos échanges seront de meilleure qualité et vos pensées du coup seront plus positives.
0: Poisson, les influx astraux du jour auront pour effet de vous rendre plus sociable et plus sûr de vous. Bonne journée à tous, à demain. Demain vous penserez à fêter Gaëtan.
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0: 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Il est 8h et après l'actualité, nous jouons. L'actualité en ce jeudi à Ventron, non conforme aux règles de sécurité. Ce sont deux jeunes handicapés arrivés en séjour qui l'ont signalé et la préfecture a décidé de la fermeture du gîte de la Niche. C'est vers le camping Verte Vallée à Longemer que le groupe va sans doute se replier. Fermeture décidée également par la préfecture aussi du centre de vacances des Tronches à Saint-Étienne en raison de l'accès à l'eau qui pose problème et du risque d'incendie. L'Urban Food Restaurant 5 rue Gambetta à Saint-Dié lui aussi est fermé après un contrôle sanitaire. Retour des tacos et des burgers lorsque la mise en conformité aura été réalisée. À Liézé, hier vers midi et demi, une touriste du Loiret de 38 ans se promenait à vélo sur un sentier, sans casque semble-t-il. Elle a chuté, elle a un traumatisme crânien, des blessures au visage et au cou. Elle a bien sûr été hospitalisée à Saint-Dié. Trafic de cannabis à Golbe, Ogbi Djedidi, déclaré cerveau avec ses complices Bruno Didier-Jean et Franck Ruby, dealer et nourrice en l'occurrence, avec 8 kilos de résine retrouvés au domicile donc de Djedidi. Et puis des armes également et d'autres matériels. Il a été condamné à 3 ans de prison et 7000 euros d'amende. Les deux complices n'ont pas fait appel et ont reconnu les faits. Ils ont été condamnés à 2 ans, dont un avec sursis. Mais hier, le principal instigateur, Ogbi Djedidi, était en appel à Nancy. Là, le parquet a demandé la confirmation de la peine, malgré la plaidoirie de Maître Gary Lagardette, qui demande la relâche dans cette affaire, et l'affaire qui est en délibéré jusqu'au 26 août. Même en principauté de Salm, c'est la sécheresse. Ainsi, la fête prévue le 16 août, fête de la principauté, est annulée. Décès de Michel Claudel de Saint-Nabord, 94 ans, obsèques dans l'intimité. Pierre Marion, 73 ans, obsèques vendredi à 14h30 à l'église protestante de Vanier. Alain Remy, 68 ans, de Xon-Rue-Longemer, obsèques lundi à 10h30 à la salle omniculte de Sainte-Marguerite. Puis les obsèques de Janine Deschamps, née Jaco, 87 ans, vendredi, donc demain à 14h30 à l'église du Val d'Ajol. Jean-Jacques Didier, 67 ans, ce jeudi à 14h30 au funérarium de rue. Annette Didier-Laurent, née Florence, 94 ans, ce jeudi à 14h30 au cimetière de Gérardmer. Jacques Géin, 73 ans, jeudi à 15h à l'église de Vanier. Solange Villemin, née Jolie, 92 ans, ce vendredi à 10h30, donc demain à l'église de Vanier. Et Michael Camelin, 65 ans, de Pouxeux, ce jeudi à 14h30 à l'église de Golbey. Du sport avec le Tour de France. La néerlandaise Vollering de l'équipe FDJ gagne l'étape d'hier. Marlène Reusser toujours maillot jaune. Pauline Ferrand-Prévot encore en difficulté. Aujourd'hui, Montbrisson-Tournon sur Rhône, 153 km avec 5 cols à l'appui. La couleur du ciel, ce jeudi, soleil de 12 à 29 degrés. Demain, vendredi, soleil et très peu de nuages de 10 à 30 degrés. Samedi, soleil de 10 à 33 degrés. Dimanche, soleil et petits nuages, orages localisés sur les hauteurs en plus et à l'ouest également.
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0: Et à 8h04, nous jouons comme tous les jours pendant cet été. Et vous gagnez eh bien déjà une entrée pour les miniatures, hein, le parc miniature à Plombières. Une entrée également pour la ferme Aventure, pour le musée d'art militaire à Vincé. Et pour passe multisite pour les musées de Haute-Saône, dont celui de Château-Lambert, évidemment, et puis également Vesserlin. 03 29 28 10 34, vous me dites qui chante. 03 29 28 10 34. Alors, il y a deux artistes, mais un seul nous suffira. 03 29 28 10 34.

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Avec le grand corps malade et Stiletto. Bravo à nos gagnants ce matin dans les minutes qui viennent, les Beatles, Christophe Maé, Rose Lawrence, Miley Cyrus et voici Claude MC Solar, Solar pleure.

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1: Pierrette vous informe de l'éphéméride le 6 août. Bonne fête Octavia, Véronique, et c'est la patronne des photographes. C'est aussi la fête religieuse catholique, la Transfiguration. Les naissances du 6 août. En 1984, Sophia Essedi, la chanteuse de Star Academy 3. En 1981, Julie Descosses, judoka. En 1962, Marc Lavoine, le chanteur. En 1961, Carl Zero, l'animateur. En 1917, Robert Mitchum, l'acteur. En 1881, Alexander Fleming, l'inventeur de la pénicilline. Les décès, en 2018, Joël Robuchon, le cuisinier. En 2011, Henri Tizot, l'acteur. En 2007, Élie de Rothschild, l'homme d'affaires.
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0: 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Il est justement 6h30. Nous sommes sur l'ensemble de nos centres émissions. L'actualité en ce jeudi à Ventron, non conforme aux règles de sécurité. Ce sont deux jeunes handicapés arrivés en séjour qui l'ont signalé et la préfecture a décidé de la fermeture du gîte de la niche. C'est vers le camping Verte Vallée à Longemer que le groupe va sans doute se replier. Fermeture décidée également par la préfecture aussi du centre de vacances des Tronches à Saint-Étienne en raison de l'accès à l'eau qui pose problème et du risque d'incendie. L'Urban Food Restaurant 5 rue Gambetta à Saint-Dié lui aussi est fermé après un contrôle sanitaire. Retour des tacos et des burgers lorsque la mise en conformité aura été réalisée. À Liézé, hier vers midi et demi, une touriste du Loiret de 38 ans se promenait à vélo sur un sentier, sans casque semble-t-il. Elle a chuté, elle a un traumatisme crânien, des blessures au visage et au cou. Elle a bien sûr été hospitalisée à Saint-Dié. Trafic de cannabis à Golbe, Ogbi Djedidi, déclaré cerveau avec ses complices Bruno Didier-Jean et Franck Ruby, dealer et nourrice en l'occurrence, avec 8 kilos de résine retrouvés au domicile donc de Djedidi. Et puis des armes également et d'autres matériels. Il a été condamné à 3 ans de prison et 7000 euros d'amende. Les deux complices n'ont pas fait appel et ont reconnu les faits. Ils ont été condamnés à 2 ans, dont un avec sursis. Mais hier, le principal instigateur, Ogbi Djedidi, était en appel à Nancy. Là, le parquet a demandé la confirmation de la peine, malgré la plaidoirie de Maître Gary Lagardette, qui demande la relâche dans cette affaire, et l'affaire qui est en délibéré jusqu'au 26 août. Même en principauté de Salm, c'est la sécheresse. Ainsi, la fête prévue le 16 août, fête de la principauté, est annulée. Décès de Michel Claudel de Saint-Nabord, 94 ans, obsèques dans l'intimité. Pierre Marion, 73 ans, obsèques vendredi à 14h30 à l'église protestante de Vanier. Alain Remy, 68 ans, de Xon-Rue-Longemer, obsèques lundi à 10h30 à la salle omniculte de Sainte-Marguerite. Puis les obsèques de Jeannine Deschamps, née Jaco, 87 ans, vendredi, donc demain à 14h30 à l'église du Val d'Ajol. Jean-Jacques Didier, 67 ans, ce jeudi à 14h30 au funérarium de rue. Annette Didier-Laurent, née Florence, 94 ans, ce jeudi à 14h30 au cimetière de Gérardmer. Jacques Géin, 73 ans, jeudi à 15h à l'église de Vanier. Solange Villemin, née Jolie, 92 ans, ce vendredi à 10h30, donc demain à l'église de Vanier. Et Michael Camelin, 65 ans, de Pouxeux, ce jeudi à 14h30 à l'église de Golbey. Du sport avec le Tour de France. La néerlandaise Vollering de l'équipe FDJ gagne l'étape d'hier. Marlène Reusser toujours maillot jaune. Pauline Ferrand-Prévot encore en difficulté. Aujourd'hui, Montbrisson Tournon sur Rhône, 153 km avec 5 cols à l'appui. La couleur du ciel, ce jeudi soleil de 12 à 29 degrés. Demain vendredi soleil et très peu de nuages de 10 à 30 degrés. Samedi soleil de 10 à 33 degrés. Dimanche soleil et petits nuages, orages localisés sur les hauteurs en plus et à l'ouest également.
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2: James Brown, Sex Machine, 8h37. C'est la fête médiévale de retour à Remiremont pour sa troisième édition. Eh ben, c'est à partir de demain jusqu'au 9 août. Alors, vous avez Luc Arbogast en spectacle. Ça sera à partir de 21h vendredi. Et puis la fête médiévale du Serment de la France, Pierre. Grand rendez-vous, nombreux publics. C'est attendu, bien sûr, comme d'hab, à Remiremont. Kian Kojandi avec l'addiction dans quelques minutes. Voici Elmer Footbeat, Daniela.

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1: J'ai réalisé un truc récemment qui m'a un peu bouleversé. J'étais au restaurant avec des amis, on mangeait tranquillement, et d'un coup j'ai un ami qui se lève et qui part fumer une cigarette. Et je le vois partir seul, dehors, en plein hiver. Il fait très froid, il fait 5 degrés. C'est très froid à Paris. Il pleut, je le vois, il est là, il recroqueville ses épaules, il essaye de faire un parapluie avec ses épaules. Il a remonté ses épaules tellement haut, je suis sûr, il s'est dit, peut-être je suis une tortue. Il sort sa cigarette, il la protège avec ses trois doigts pour pas qu'elle soit mouillée, comme ça, toi, Brad Pitt sans charisme. Il est là, il tremble, et moi je me lève, je m'approche de la vitre, je le vois, et je me dis, eh ben il fait bien pitié, dis donc, hein, faut que je le mette sur Instagram. Avec une petite story, bah dis donc, c'est beau l'addiction. Donc je sors mon téléphone portable et je vois que sur Instagram, j'ai 3 notifications. J'ai le chiffre 3 entouré en rouge. Et je sais pas pour vous, mais moi à ce moment-là, faut que je sache. Donc j'ouvre Instagram et là, automatiquement, sur la page d'accueil, il y a une vidéo d'un chien qui se prend une vitre dans la gueule, qui se lance. Et j'éclate de rire. Voilà, la vidéo me fait éclater de rire. Je suis mort de rire. Enfin, je suis mort de rire comme on est mort de rire devant Internet, c'est-à-dire comme ça. Trop marrant. Et puis je continue à descendre en dessous, je vois une photo que j'aime bien, je like. Une photo que j'aime pas trop, je like quand même. Pour moi, c'est pas du vrai amour. Je m'en fous, je like tout, je like tout, je like tout. Puis à un moment donné, je tombe sur une publicité pour des protections d'iPhone révolutionnaires. Et puis je me dis, mais attends, mais qu'est-ce que je suis venu foutre ici, moi? Ah oui, c'est vrai, les notifications. Donc je vais dans les notifications et je vois qu'il y a des gens qui ont liké et commenté la photo de moi que j'ai postée le matin même. Et les gens disent que je suis beau gosse et ça fait plaisir. Ouais, parce que c'est pour cette raison que j'ai posté cette photo. J'ai pas posté, je me suis pas levé le matin en me disant « Je crois que le monde a besoin d'une nouvelle photo de moi. » Donc je suis très heureux. Autant avant, c'est pas du vrai amour, autant là, c'est du vrai amour. Donc je suis content, je vois, il y a des gens qui commentent « Ah, c'est super !» Et puis à un moment donné, il y a toujours ce quota de gens qui postent les mêmes commentaires sous mes photos sur Instagram. Des gens qui me rappellent que je suis chauve. Au cas où j'ai oublié. Au cas où un jour je sors de l'eau comme ça. Une fois, il y a un gars, il a commenté « œuf ». Tout simplement. Même pas « bonjour monsieur, permettez-moi de dire, vous ressemblez à un œuf ». Non, « œuf ». Et il a mis l'emoji « œuf ». C'est-à-dire que le mec s'est dit « ah, il va pas comprendre ». Il est allé dans les emojis, il a regardé les bâtiments, les drapeaux, les fruits, les animaux. « œuf ». Et je comprends, pour lui, un chauve, c'est marrant, tu vois. Il voit un chauve, il fait « ah, c'est marrant ». Merci. Il sait pas que je suis devenu chauve. Il me voit pas, moi, à 23 ans, sous la douche, en train de perdre mes cheveux par poignée, en train de les voir partir avec ma confiance en moi, en train de me dire, mais qu'est-ce que je vais devenir? Il apparaît, un œuf! Je continue dans les notifications, et je vois que là, à ce moment, dans la notification, il y a une fille qui m'a fait la technique des 3 likes. Alors, qu'est-ce que la technique des 3 likes? Il s'agit de liker très, très rapidement 3 photos sur un profil pour apparaître 3 fois dans les notifications. C'est une manière tacite sur Instagram de dire, hey, remarque-moi. Donc, bah, je remarque cette personne, et je vois qu'elle est plutôt jolie sur sa miniature. Je me dis, tiens, je vais aller sur son profil et regarder ses photos. J'ouvre son profil, profil privé. À quoi bon? Je peux pas accéder aux photos. Mais Instagram est bien fait parce que juste en dessous, il te dit « Pas de panique, Yann, je te suggère d'autres personnes qui sont susceptibles de t'intéresser. » Et en effet, il y a une fille que j'aime, que je trouve plutôt jolie, juste en dessous. J'ouvre son profil, profil public, yes. Et je vois la fille, 25 ans, très jolie. Et je commence à regarder ses photos. Et je pars à la recherche d'une photo un peu croustillante. Tu vois ? Été 2017. Été 2015. Je commence à regarder, je remonte les photos de cette fille de 25 ans, je remonte dans le temps. Et plus je remonte dans le temps, plus je me rends compte que ce que je regarde à un moment donné, c'est plus très légal. Tu sais, moi, ce que je voulais, c'était la voir en maillot de bain, le début d'un sein, pas le sein à ses débuts. Donc vraiment, je suis un peu perturbé. Mais elle a 25 ans et j'ai envie de lui faire ma technique des 3 likes. Quand je dis ma technique, c'est un peu particulier parce que, en fait, j'ai un souci sur Instagram, c'est que moi, j'ai 200 000 personnes qui me suivent sur Instagram. Et vous le savez, quand vous likez quelque chose sur Instagram, les gens qui vous suivent voient ce que vous likez. Si vous le saviez pas, de rien. Donc moi, j'ai potentiellement 200 000 personnes qui peuvent faire « Ah bah dis donc, il se fait pas chier, crâne d'œuf !»« Il a liké le début d'un sein !» Donc j'ai envie de lui faire ma technique des 3 likes. C'est-à-dire, je like 3 photos où elle n'apparaît pas. Une paire de chaussures, un chiot, un granola. Done.
0: le plan est en marche. Voilà, c'est une technique que je vous donne. Si vous êtes un peu connu, vous pouvez faire ça. Ou si vous êtes en couple, ça marche aussi. Voilà. Mesdemoiselles, si vous êtes mec, like des granolas, posez-vous des questions. Je viens parce qu'il y a une petite suspicion derrière ce rire. Ah bon? Mais je croyais que t'aimais les petits déjeuners. Et à ce moment-là, je suis sur Instagram et il y a une story d'un ami qui apparaît et ça fait longtemps que j'ai pas eu de ses nouvelles. Je me dis, tiens, j'ai envie de regarder cette story. Allez, une story, c'est quoi? C'est une vidéo de 10 secondes. Allez, je la regarde. J'ouvre la story, je vois mon pote en train de se filmer comme ça. Salut à tous! Ben voilà, ça fait longtemps que j'ai pas été sur Instagram. Ça tombe bien, j'ai un truc super important à vous dire. Alors là, et ça coupe. Je fais, ok, 10 secondes. Ça passe à la prochaine. Eh, ça a coupé! Eh ben, ça fait plaisir parce que j'ai un truc hyper important à vous dire. Enfin, plutôt deux choses. Et ça recoupe. Je fais OK. Et je vois que ça fait une minute qu'il l'a enregistré. Donc, il est encore en train d'enregistrer cette story. Je ne saurais pas la fin de cette story. Ce qui fait que ça passe à une autre personne. Et dans cette story, c'est une photo de moi en train de tenir un téléphone portable dans une sorte de restaurant. En fait, la photo a été prise depuis la table de mes potes. C'est mon pote fumeur qui a eu le temps de fumer, finir sa cigarette, revenir s'installer, me prendre en photo, le mettre en story, et il a mis en dessous une phrase. Eh, ça fait 10 minutes qu'il est comme ça, il fait pas trop pitié. Avec un sondage en dessous. Oui, non. J'ai répondu non, et puis je suis retourné m'asseoir. Et c'est là que j'ai compris un truc qui m'a bouleversé. C'est qu'on dit souvent que l'addiction aux réseaux sociaux, elle n'est pas très grave parce qu'elle ne porte pas atteinte à ta santé. Contrairement à l'addiction à la cigarette, où les fumeurs perdent 10 ans de leur vie. Ils devaient vivre 80 ans et ils vivent jusqu'à 70 ans. Le problème avec les réseaux sociaux, c'est que tu perds 10 ans de ta vie, mais pendant ta vie. Mon Dieu, il a raison. Et ce n'est pas 10 ans de ta vie à la fin de ta vie, de 70 à 80 ans, où tu es en pantoufle devant une série allemande et une verveine. Non. C'est 10 ans de ta vie maintenant qu'on perd. C'est quand on a 20 ans, quand on a 30 ans. C'est des couchers de soleil, des conversations avec des amis. C'est des moments clés, des souvenirs qu'on perd. Donc c'est pour ça que je vous propose tous un truc, c'est qu'on se lève, qu'on aille chez Instagram et qu'on brûle leur siège et qu'on le mette en story. J'ai fait le sondage en France, j'aimerais le faire ici à Montréal. Qui ici, levez la main, se sent addict à son téléphone portable? Allez-y, levez la main. Il y en a de plus en plus, c'est assez effrayant. Des gens qui ne levaient pas la main, vous avez vraiment une réaction de gens addicts, c'est-à-dire le déni. Vous savez que Apple bientôt va sortir des outils pour nous aider à limiter notre consommation de réseaux sociaux. Bientôt, on pourra dire une heure d'Instagram par jour. Merci Apple, c'est gentil Apple, bravo Apple. Je sais, on peut penser que c'est très sympa, mais je pense que c'est très cynique parce que ces gens-là savent très très bien ce qu'ils font être bien plus longtemps que nous. Je pense qu'il y a eu un dilemme chez Apple. Un des grands patrons d'Apple qui était là, genre, en train de fumer sa cigarette, en train de dire « Putain, les gens sont accros à nos produits. Oh !» D'un côté, on gagne des millions, mais de l'autre côté, si on les prévient pas, on va passer pour des bâtards. Hein. Ouais, mais si on les prévient, ils vont arrêter. Et ça, c'est un problème, putain. Écrase cigarette. Putain. Très vulgaire chez Apple. Putain. Qu'est-ce qu'on peut faire? Il a sorti son paquet de cigarettes. Il y avait marqué « Attention, fumez-tu ». Il a sorti une cigarette, il l'a allumée. Il s'est dit, ah, vous savez quoi, on va les prévenir. Ils vont jamais arrêter et on s'en bat les couilles. C'est pour ça que maintenant je suis devant vous ce soir et je peux dire bonsoir à tous. Je m'appelle Kian Kojandi, je suis addict et je sais pas ce que je vais devenir à part un œuf. Bonne soirée.
2: Et les verriers du Bois Maudit, compagnie de l'Odyssée. C'est jusqu'au 9 août, donc à Montureux-sur-Saône, ce nouveau spectacle avec cette compagnie habituelle. Technotronic, Pump Up James.

Technotronic, Pom Pom the Jame, 8h52, comme chaque jour, nos stations se séparent. Bonne journée à toutes et à tous, découvrez l'île aux natures, découverte ludique de la faune et de la flore locale. C'est à l'Office du tourisme de Remiremont. Et puis Sylvie Alain, avec l'horoscope dans quelques minutes, voici Tovlo et Stromae des fleurs. Bonne journée à toutes et à tous.

0: Bonjour à tous, voyons ce que vous réservent les astres.
1: Bélier, avec Mars, pour animer votre secteur amical, à vous les activités à partager avec vos copains.
0: Taureau, c'est une bonne journée pour régler un petit souci financier ou pour faire un achat dont vous serez satisfait.
1: Les Gémeaux, vous aurez tendance à être un petit peu brouillon et à passer trop rapidement d'une chose à l'autre.
0: Cancer, vous ne serez pas très attentif à ce qui se passe autour de vous.
1: Les Lions, la communication se fait plus fluide et vous vous sentirez l'âme plus aventureuse que les jours précédents.
0: Vierge, ne prenez pas de décision hâtive, pesez le pour et le contre avant tout.
1: Balance, sans doute très préoccupée par votre travail ou par vos obligations familiales, eh bien, vous aurez un peu moins de temps que d'habitude à consacrer à vos amis.
0: Scorpion, vous aurez tendance à retourner vos armes contre vous et à vous traiter sans aucune indulgence.
1: Sagittaire, protégez votre intimité contre les importuns, restez d'une grande discrétion et méfiez-vous des on-dit.
0: Capricorne, action, réaction, ce sera votre manière de fonctionner.
1: Verseau, vos échanges seront de meilleure qualité et vos pensées du coup seront plus positives.
0: Poisson, les influx astro du jour auront pour effet de vous rendre plus sociable et plus sûr de vous. Bonne journée à tous, à demain. Demain vous penserez à fêter Gaëtan.
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8: L'actualité en ce jeudi à Ventron, non conforme aux règles de sécurité. Ce sont deux jeunes handicapés arrivés en séjour qui l'ont signalé et la préfecture a décidé de la fermeture du gîte de la niche. C'est vers le camping Verte Vallée à Longemer que le groupe va sans doute se replier. Fermeture décidée également par la préfecture aussi du centre de vacances des Tronches à Saint-Étienne en raison de l'accès à l'eau qui pose problème et du risque d'incendie. L'Urban Food Restaurant 5 rue Gambetta à Saint-Dié lui aussi est fermé après un contrôle sanitaire. Retour des tacos et des burgers lorsque la mise en conformité aura été réalisée. À Liézé, hier vers midi et demi, une touriste du Loiret de 38 ans se promenait à vélo sur un sentier, sans casque semble-t-il. Elle a chuté, elle a un traumatisme crânien, des blessures au visage et au cou. Elle a bien sûr été hospitalisée à Saint-Dié. Trafic de cannabis à Golbe, Ogbi Djedidi, déclaré cerveau avec ses complices Bruno Didier-Jean et Franck Ruby, dealer et nourrice en l'occurrence, avec 8 kilos de résine retrouvée au domicile donc de Djedidi. Et puis des armes également et d'autres matériels. Il a été condamné à 3 ans de prison et 7000 euros d'amende. Les deux complices n'ont pas fait appel et ont reconnu les faits. Ils ont été condamnés à 2 ans, dont un avec sursis. Mais hier, le principal instigateur, Ogbi Djedidi, était en appel à Nancy. Là, le parquet a demandé la confirmation de la peine, malgré la plaidoirie de Maître Gary Lagardette, qui demande la relâche dans cette affaire, et l'affaire qui est en délibéré jusqu'au 26 août. Même en principauté de Salm, c'est la sécheresse. Ainsi, la fête prévue le 16 août, fête de la principauté, est annulée. Décès de Michel Claudel de Saint-Nabord, 94 ans, obsèques dans l'intimité. Pierre Marion, 73 ans, obsèques vendredi à 14h30 à l'église protestante de Vanier. Alain Remy, 68 ans, de Xon-Rue-Longemer, obsèques lundi à 10h30 à la salle omniculte de Sainte-Marguerite. Puis les obsèques de Jeannine Deschamps, née Jaco, 87 ans, vendredi, donc demain à 14h30 à l'église du Val d'Ajol. Jean-Jacques Didier, 67 ans, ce jeudi à 14h30 au funérarium de rue. Annette Didier-Laurent, née Florence, 94 ans, ce jeudi à 14h30 au cimetière de Gérardmer. Jacques Géin, 73 ans, jeudi à 15h à l'église de Vanier. Solange Villemin, née Jolie, 92 ans, ce vendredi à 10h30, donc demain à l'église de Vanier. Et Michael Camelin, 65 ans, de Pouxeux, ce jeudi à 14h30 à l'église de Golbey. Du sport avec le Tour de France. La néerlandaise Vollering de l'équipe FDJ gagne l'étape d'hier. Marlène Reusser toujours maillot jaune. Pauline Ferrand-Prévot encore en difficulté. Aujourd'hui, Montbrisson-Tournon sur Rhône, 153 km avec 5 cols à l'appui. La couleur du ciel, ce jeudi, soleil de 12 à 29 degrés. Demain, vendredi, soleil et très peu de nuages de 10 à 30 degrés. Samedi, soleil de 10 à 33 degrés. Dimanche, soleil et petits nuages, orages localisés sur les hauteurs en plus et à l'ouest également.
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2: Bonjour à tous. Maux de tête, de gorge, fatigue, alors que vous attendiez vos congés d'été avec impatience, les premiers jours commencent par d'étranges symptômes, un phénomène connu sous le nom de maladie des loisirs. Symptômes grippaux ou rhumes, voilà les manifestations qui ont tendance à se déclarer au moment même où vous vous arrêtez enfin pour souffler. Ils se déclarent systématiquement ou presque lorsque vous débutez vos congés, parfois même le week-end. Rassurez-vous, vous n'êtes pas seul. Dès 2001, un chercheur néerlandais a inventé le terme « maladie des loisirs » pour décrire une condition supposée dans laquelle certaines personnes, en particulier les travailleurs sous pression, tombent malades dès qu'elles font une pause. Le même chercheur a conduit en 2002 une étude sur plus de 2000 personnes. Il a alors observé que 3% d'entre elles disaient souffrir de maux de tête, migraines, fatigue, douleurs musculaires et nausées en début de période de repos. En outre, des infections virales type grippe, rhume étaient souvent rapportées en relation avec les vacances. Ces symptômes se déclaraient principalement chez des personnes avec une charge de travail élevée et présentant certaines caractéristiques comme l'incapacité à s'adapter à la situation de non-travail. Faut-il voir dans cet ensemble de symptômes une véritable maladie ? Pas sûr. D'ailleurs, aucune recherche n'a été menée sur le sujet depuis l'étude néerlandaise. En revanche, ces symptômes sont révélateurs d'un trop-plein de stress dont on ne se départit pas si facilement. Comme l'explique le scientifique, lorsque vous êtes stressé, cela libère de l'adrénaline et du cortisol, des hormones étroitement liées à la suppression du système immunitaire. Pourquoi est-il si difficile de passer du travail au non-travail ? Pourquoi est-il si compliqué de déconnecter ? Que redoute-t-on lorsque la machine s'arrête ? Quel manque comble-t-on en s'investissant autant dans le travail ? Pour chacun, la réponse sera différente. Mais les effets du stress chronique lié au travail, eux, sont communs et doivent être pris au sérieux.

0: Lega Aya et puis Dwayne Johnson dans les rôles principaux. Et donc Vaiana est à voir en ce moment à l'entracte de Vanier ou encore au Majestic à Remiremont. La bataille de Gaulle, partie 2, J'écris ton nom, le biopic d'Antoine Baudry avec Simon Abkarian qui incarne le général de Gaulle. C'est un film donc historique et très bien noté, 3,8 par la presse et 4,5 par les spectateurs. Un film qui vous est proposé à la fois au Majestic de Remiremont, à l'Entracte de Vanier. Vous le retrouverez également au cinéma Le Grand Écran de la Bresse, ainsi au casino de Gérardmer. Et puis la partie 1 est toujours à l'affiche à la MCL. L'Odyssée, le grand péplum de Christopher Nolan qui mêle action et aventure avec Matt Damon, Tom Holland ou encore Anne Hathaway est toujours à l'affiche. C'est à Remiremont au Majestic. Et puis au casino de Gérardmer avec l'Odyssée, bien, les notes sont assez bonnes. Hein. 4,1 pour la presse et 4,3 pour les spectateurs. Vous allez donc retrouver la fameuse aventure d'Ulysse de retour vers Ithaque, son royaume.
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1: Bonjour à tous, voyons ce que vous réservent les astres.
2: Bélier, avec Mars pour animer votre secteur amical, à vous les activités à partager avec vos copains.
1: Taureau, c'est une bonne journée pour régler un petit souci financier ou pour faire un achat dont vous serez satisfait.
2: Les Gémeaux, vous aurez tendance à être un petit peu brouillon et à passer trop rapidement d'une chose à l'autre.
1: Cancer, vous ne serez pas très attentif à ce qui se passe autour de vous.
2: Les Lions, la communication se fait plus fluide et vous vous sentirez l'âme plus aventureuse que les jours précédents.
1: Vierge, ne prenez pas de décision hâtive, pesez le pour et le contre avant tout.
2: Balance, sans doute très préoccupée par votre travail ou par vos obligations familiales, eh bien, vous aurez un peu moins de temps que d'habitude à consacrer à vos amis.
1: Scorpion, vous aurez tendance à retourner vos armes contre vous et à vous traiter sans aucune indulgence.
2: Sagittaire, protégez votre intimité contre les importuns, restez d'une grande discrétion et méfiez-vous des on-dit.
1: Capricorne, action, réaction, ce sera votre manière de fonctionner.
2: Verseau, vos échanges seront de meilleure qualité et vos pensées du coup seront plus positives.
1: Poisson, les influx astraux du jour auront pour effet de vous rendre plus sociable et plus sûr de vous. Bonne journée à tous, à demain. Demain vous penserez à fêter Gaëtan.
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1: L'actualité en ce jeudi à Ventron, non conforme aux règles de sécurité. Ce sont deux jeunes handicapés arrivés en séjour qui l'ont signalé et la préfecture a décidé de la fermeture du gîte de la niche. C'est vers le camping Verte Vallée à Longemer que le groupe va sans doute se replier. Fermeture décidée également par la préfecture aussi du centre de vacances des Tronches à Saint-Étienne en raison de l'accès à l'eau qui pose problème et du risque d'incendie. L'Urban Food Restaurant 5 rue Gambetta à Saint-Dié lui aussi est fermé après un contrôle sanitaire. Retour des tacos et des burgers lorsque la mise en conformité aura été réalisée. À Liézé, hier vers midi et demi, une touriste du Loiret de 38 ans se promenait à vélo sur un sentier, sans casque semble-t-il. Elle a chuté, elle a un traumatisme crânien, des blessures au visage et au cou. Elle a bien sûr été hospitalisée à Saint-Dié. Trafic de cannabis à Golbe, Ogbi Djedidi, déclaré cerveau avec ses complices Bruno Didier-Jean et Franck Ruby, dealer et nourrice en l'occurrence, avec 8 kilos de résine retrouvés au domicile donc de Djedidi. Et puis des armes également et d'autres matériels. Il a été condamné à 3 ans de prison et 7000 euros d'amende. Les deux complices n'ont pas fait appel et ont reconnu les faits. Ils ont été condamnés à 2 ans, dont un avec sursis. Mais hier, le principal investigateur, Ogbi Djedidi, était en appel à Nancy. Là, le parquet a demandé la confirmation de la peine, malgré la plaidoirie de Maître Gary Lagardette, qui demande la relâche dans cette affaire, et l'affaire qui est en délibéré jusqu'au 26 août. Même en principauté de Salm, c'est la sécheresse. Ainsi, la fête prévue le 16 août, fête de la principauté, est annulée. Décès de Michel Claudel de Saint-Nabord, 94 ans, obsèques dans l'intimité. Pierre Marion, 73 ans, obsèques vendredi à 14h30 à l'église protestante de Vanier. Alain Remy, 68 ans, de Xon-Rue-Longemer, obsèques lundi à 10h30 à la salle omniculte de Sainte-Marguerite. Puis les obsèques de Jeannine Deschamps, née Jaco, 87 ans, vendredi, donc demain à 14h30 à l'église du Val d'Ajol. Jean-Jacques Didier, 67 ans, ce jeudi à 14h30 au funérarium de rue. Annette Didier-Laurent, née Florence, 94 ans, ce jeudi à 14h30 au cimetière de Gérardmer. Jacques Géin, 73 ans, jeudi à 15h à l'église de Vanier. Solange Villemin, née Jolie, 92 ans, ce vendredi à 10h30, donc demain à l'église de Vanier. Et Michael Camelin, 65 ans, de Pouxeux, ce jeudi à 14h30 à l'église de Golbey. Du sport avec le Tour de France. La néerlandaise Vollering de l'équipe FDJ gagne l'étape d'hier. Marlène Reusser toujours maillot jaune. Pauline Ferrand-Prévot encore en difficulté. Aujourd'hui, Montbrisson-Tournon sur Rhône, 153 km avec 5 cols à l'appui. La couleur du ciel, ce jeudi, soleil de 12 à 29 degrés. Demain, vendredi, soleil et très peu de nuages de 10 à 30 degrés. Samedi, soleil de 10 à 33 degrés. Dimanche, soleil et petits nuages, orages localisés sur les hauteurs en plus et à l'ouest également.
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1: La vie au Pays des Lacs, Gérard Mé, la vie également donc vallée de la Moselotte à partir de la Bresse, et l'association Art et Tradition Populaire Jérômois propose une exposition. Gérard Mé caricature Jean Grossier, poids et mesures, outils insolites de Vincent Baudin et Jean-Pierre Stocchetti du 11 au 19 août à l'espace Tilleul, donc salle Jean Grossier justement, vernissage à 18h le mardi 11 août. Et de 10h à midi et de 15h à 19h, ce sont les heures d'ouverture de la salle. Côté également de la Bresse, eh bien d'abord au complexe aquatique, il y a plein de choses, puisque tous les lundis de 18h à 19h, c'est l'aquagym mystère. Et le parcours aquatique ludique et éducatif tous les mercredis de 10h à 18h, les cours d'aquagym tous les jeudis de 12h30 à 13h30, c'est à la piscine, et la piscine le 15 août, vous voyez, là-bas, du côté de la Bresse, avec notamment exposition championne dans les traces des sœurs Leduc, exposition photo qui rend hommage au parcours des championnes vosgiennes, en plein air, au pied de la chapelle, et ça se passe à l'Ermitage Frère Joseph à Ventron, évidemment. Expo d'été, Philippe Claudel, photographe et sculpteur, présente son expo intitulée « Face au paysage », ainsi que les travaux manuels réalisés au cours de l'année par les élèves de l'école maternelle de la Tourterelle jusqu'au 4 août. Entrée libre du mardi au vendredi et le dimanche de 10h à midi et de 14h à 18h. Le samedi de 14h à 18h, c'est fermé. Le lundi, c'est à la maison de la Bresse. Évidemment, c'est à la Bresse. Expo photo également, l'école dehors, au jardin de Bernadette. C'est une expo, le travail de Michel Laurent avec les écoles de Luce et de Sapois. Faites-vous discret et respectez le jardin qui vous accueille. Écoutez la nature. Visite gratuite et libre tous les jours. L'entrée libre, ce sont les jardins de Bernadette. Et ça se passe à Vanier, si je ne me trompe, du côté du Haut du Tau.
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On est sorti du resto, mais 4 heures après, quelqu'un a dit, on se quitte pas comme ça. Je sais plus trop qui, je crois que c'était moi. 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
1: Presta Service, une entreprise familiale basée à Fresse, recherche son futur apprenti en CAP menuisier poseur pour un contrat de 2 ans avec le CFA d'Arche. Une offre à destination des personnes motivées et sérieuses, envie d'apprendre le métier sur le terrain. Vous pouvez contacter prestaservice.88@orange.fr. Dominique du food truck Pizza Selvatico va prendre sa retraite et il est à la recherche d'un remplaçant ou d'un repreneur pour assurer la continuité de l'activité. Vous pouvez, si cela vous intéresse, contacter le 07 83 38 00 49 07 83 38 00 49. La municipalité de Rue est à la recherche d'un agent d'entretien pour un contrat à durée déterminée de 3 mois à temps partiel, 13 heures par semaine. Et pour postuler, on vous demande au moins 1 an d'expérience. Sur l'ensemble des Vosges, on vous propose un poste de technicien à raccordement fibre. C'est un poste en CDI à 40 heures par semaine qui vous est proposé et avec 2 ans d'expérience souhaitée. Sur Remiremont, on recherche un agent de prévention et de sécurité, poste en CDI à 35 heures par semaine, c'est avec la société APEN. Alors il faut être titulaire de la carte professionnelle en cours de validité, certificat du sauveteur secouriste du travail, diplôme d'agent de sécurité incendie et d'assistance aux personnes également. À Remiremont, la Belle Marée est à la recherche d'un assistant de gestion commerciale. C'est un poste en CDI à temps partiel, 20 heures par semaine. On vous demande 1 an d'expérience dans la vente auprès des professionnels. Il faut être également titulaire du permis. L'enseigne Burger King à Remiremont est à la recherche d'un assistant de gestion polyvalent, poste en CDI à 35 heures par semaine. 1 an d'expérience est exigé. Sur la commune d'Archette, on recherche un mécanicien d'engin de chantier, mission intérimaire de 6 mois à 39 heures par semaine, avec 2 ans d'expérience, et il faut posséder le permis. Toujours à Archette, un poste d'ouvrier d'exécution de travaux publics vous est proposé, c'est pour une mission intérimaire de 3 mois à 39 heures par semaine, poste ouvert aux débutants avec formation CAP-BEP et le permis. À la Bresse, on recherche un assistant achat gestion de projet pour une mission intérimaire de 3 mois à 35 heures par semaine. Pour postuler, il faut avoir 1 an d'expérience, avoir une formation Bac plus 3 à plus 5 en gestion de projet. La chocolaterie Schmitt à Gérardmer recherche un pâtissier chocolatier pour un CDI à 35 heures par semaine avec formation CAP-BEP et 3 ans d'expérience.
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1: Les lundis jusqu'au 17 août, vous avez rendez-vous à 18h30 à la salle multi-activité de Saint-Maurice pour le festif Frémis. Plusieurs choses au programme, repas brasero, buvette, balade aux calèches, musique, guinguette, marché des artisans et des producteurs avec également l'accueil des touristes et tombola. Chaque lundi également, il y a les pots d'accueil des vacanciers qui vous sont proposés par le Ménil Accueil. C'est sous le préau de la familiale, à chaque fois à partir de 18h30. Au programme dégustation des produits locaux, verre de l'amitié, tombola gratuite, petite animation, avec également la possibilité de déguster une poêlée Gaddon. Les mardis, ce sont les marchés d'été à Bussan qui vous sont proposés Hall de la Mouline de 17h à 21h jusqu'au 25 août avec à chaque fois de nombreuses animations et puis à des producteurs et des exposants. Je vous rappelle que pendant ces vacances, les mines au Tillot sont ouvertes tous les jours. Vous pouvez découvrir les anciennes mines de cuivre de 10h à 19h. Alors à chaque fois, il faut réserver pour les différentes visites. Il y a également des nocturnes qui vous sont proposées à 20h30. Il y a sur les pas des mineurs d'autrefois les mercredis. Les jeudis, les contes et légendes de la mine à nuit entrée. Et puis les vendredis, à la découverte des chauves-souris. Vous devez donc réserver au 03 29 25 03 33. Vous pouvez vous rendre à la maison des Hautes Mines, 47 rue de la Gare, au Tillot bien sûr, et puis le site hautesmines.com. Les rues en fait, eh bien, c'est les jeudis de cet été au Tio jusqu'au 20 août. Avec chaque jeudi, il y a de nombreuses animations qui vous seront proposées dans les rues du Tio, avec également Place de la Mairie, Marché et Camelot. À noter que les bars du Tio vous proposent également plusieurs animations à l'occasion de ces jeudis en fait. Pendant ces vacances d'été, il y a les jeudis tissage en famille proposés au musée du textile de Ventron. À chaque fois, ça se passe à 14h30. Visite du musée adapté pour tous, mise en route des machines et ateliers de tissage pour les enfants. Vous aurez le détail en allant sur le site musée.ventron.fr. La Société des Fêtes de Bussan vous propose des concours de pétanque en doublette chaque vendredi de cet été. Place de la Mouline. Les inscriptions se font à partir de 13h30 et début des parties à 14h. C'est 3€ par joueur, c'est ouvert à tous, avec également buvette sur place. L'Association des producteurs des Hauts-de-Vosges organise les marchés nocturnes des producteurs locaux les vendredis au rocher de la colline à Ferdru, de 17h à 21h. De nombreux producteurs et artisans seront sur place avec buvette et restauration. Avec le Théâtre du Peuple de Bussan, retrouvez tout cet été la grande saga Héritier des Brumes, la folle histoire du Théâtre du Peuple, une pièce à découvrir en feuilleton de 6 épisodes. Et puis chaque vendredi, il y a également les éphémères qui vous seront proposés. Possibilité également de visiter le théâtre. Tous les détails sont sur le site théâtredupeuple.com. L'Amicale des sapeurs-pompiers de Bussan-Saint-Maurice vous propose un repas montagnard le vendredi 31 juillet à 19h. Ce sera Place de la Mouline à Bussan, avec animation musicale et menu à 12€.
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10: La vie au Pays des Lacs, Gérard May, la vie également donc vallée de la Moselotte à partir de la Bresse, c'est l'association Art et Traditions Populaires Jérômois propose une exposition, Gérard May caricature Jean Grossier, poids et mesures, outils insolites de Vincent Baudin et Jean-Pierre Stocchetti du 11 au 19 août à l'espace Tilleul, donc salle Jean Grossier justement, vernissage à 18h le mardi 11 août. Et de 10h à midi et de 15h à 19h, ce sont les heures d'ouverture de la salle. Côté également de la Bresse, eh bien d'abord au complexe aquatique, il y a plein de choses, puisque tous les lundis de 18h à 19h, c'est l'aquagym mystère. Et le parcours aquatique ludique et éducatif tous les mercredis de 10h à 18h. Les cours d'aquagym tous les jeudis de 12h30 à 13h30, c'est à la piscine et la piscine le 15 août, vous voyez là-bas, du côté de la Bresse, avec notamment exposition championne dans les traces des sœurs Leduc, exposition photo qui rend hommage au parcours des championnes vosgiennes en plein air au pied de la chapelle et ça se passe à l'Ermitage. Frère Joseph à Ventron, évidemment. Expo d'été, Philippe Claudel, photographe et sculpteur, présente son expo intitulée « Face au paysage » ainsi que les travaux manuels réalisés au cours de l'année par les élèves de l'école maternelle de la Tourterelle jusqu'au 4 août. Entrée libre du mardi au vendredi et le dimanche de 10h à midi et de 14h à 18h. le samedi de 14h à 18h. C'est fermé le lundi. C'est à la maison de la Bresse. Évidemment, c'est à la Bresse. Expo photo également. L'école dehors, au jardin de Bernadette. C'est une expo, le travail de Michel Laurent avec les écoles de Luce et de Sapois. Faites-vous discret et respectez le jardin qui vous accueille. Écoutez la nature. Visite gratuite et libre tous les jours. L'entrée libre, ce sont les jardins de Bernadette. Et ça se passe à Vanier, si je ne me trompe, du côté du Haut du Taux.
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1: Presta Service, une entreprise familiale basée à Fresse, recherche son futur apprenti en CAP menuisier poseur pour un contrat de 2 ans avec le CFA d'Arches. Une offre à destination des personnes motivées et sérieuses, envie d'apprendre le métier sur le terrain. Vous pouvez contacter prestaservice.88@orange.fr. Dominique du food truck Pizza Selvatico va prendre sa retraite et il est à la recherche d'un remplaçant ou d'un repreneur pour assurer la continuité de l'activité. Vous pouvez, si cela vous intéresse, contacter le 07 83 38 00 49 07 83 38 00 49. La municipalité de Rue est à la recherche d'un agent d'entretien pour un contrat à durée déterminée de 3 mois à temps partiel, à 13 heures par semaine. Et pour postuler, on vous demande au moins 1 an d'expérience. Sur l'ensemble des Vosges, eh bien, on vous propose un poste de technicien à raccordement fibre. C'est un poste en CDI à 40 heures par semaine qui vous est proposé et avec 2 ans d'expérience souhaitée. Sur Remiremont, on recherche un agent de prévention et de sécurité, poste en CDI à 35 heures par semaine, c'est avec la société APEN. Alors il faut être titulaire de la carte professionnelle en cours de validité, certificat du sauveteur secouriste du travail, diplôme d'agent de sécurité incendie et d'assistance aux personnes également. À Remiremont, la Belle Marée est à la recherche d'un assistant de gestion commerciale. C'est un poste en CDI à temps partiel, 20 heures par semaine. On vous demande 1 an d'expérience dans la vente auprès des professionnels. Il faut être également titulaire du permis. L'enseigne Burger King à Remiremont est à la recherche d'un assistant de gestion polyvalent, poste en CDI à 35 heures par semaine. 1 an d'expérience est exigé. Sur la commune d'Archette, on recherche un mécanicien d'engin de chantier, mission intérimaire de 6 mois à 39 heures par semaine, avec 2 ans d'expérience et il faut posséder le permis. Toujours à Archette, un poste d'ouvrier d'exécution de travaux publics vous est proposé. C'est pour une mission intérimaire de 3 mois à 39 heures par semaine. Poste ouvert aux débutants avec formation CAP, BEP et le permis. À la Bresse, on recherche un assistant achat gestion de projet pour une mission intérimaire de 3 mois à 35 heures par semaine. Pour postuler, il faut avoir 1 an d'expérience, avoir une formation Bac plus 3 à plus 5 en gestion de projet. La chocolaterie Schmitt à Gérardmer recherche un pâtissier chocolatier pour un CDI à 35 heures par semaine avec formation CAP, BEP et 3 ans d'expérience.
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0: Il est tout juste midi et demi.
1: L'actualité en ce jeudi à Ventron, non conforme aux règles de sécurité. Ce sont deux jeunes handicapés arrivés en séjour qui l'ont signalé et la préfecture a décidé de la fermeture du gîte de la niche. C'est vers le camping Verte Vallée à Longemer que le groupe va sans doute se replier. Fermeture décidée également par la préfecture aussi du centre de vacances des Tronches à Saint-Étienne en raison de l'accès à l'eau qui pose problème et du risque d'incendie. L'Urban Food Restaurant 5 rue Gambetta à Saint-Dié lui aussi est fermé après un contrôle sanitaire. Retour des tacos et des burgers lorsque la mise en conformité aura été réalisée. À Liézé, hier vers midi et demi, une touriste du Loiret de 38 ans se promenait à vélo sur un sentier, sans casque semble-t-il. Elle a chuté, elle a un traumatisme crânien, des blessures au visage et au cou. Elle a bien sûr été hospitalisée à Saint-Dié. Trafic de cannabis à Golbe, Ogbi Djedidi, déclaré cerveau avec ses complices Bruno Didier Jean et Franck Ruby, dealer et nourrice en l'occurrence, avec 8 kilos de résine retrouvés au domicile donc de Djedidi. Et puis des armes également et d'autres matériels. Il a été condamné à 3 ans de prison et 7000 euros d'amende. Les deux complices n'ont pas fait appel et ont reconnu les faits. Ils ont été condamnés à 2 ans, dont un avec sursis. Mais hier, le principal investigateur, Ogbi Djedidi, était en appel à Nancy. Là, le parquet a demandé la confirmation de la peine, malgré la plaidoirie de Maître Gary Lagardette, qui demande la relâche dans cette affaire, et l'affaire qui est en délibéré jusqu'au 26 août. Même en principauté de Salm, c'est la sécheresse. Ainsi, la fête prévue le 16 août, fête de la principauté, est annulée. Décès de Michel Claudel de Saint-Nabor, 94 ans, obsèques dans l'intimité. Pierre Marion, 73 ans, obsèques vendredi à 14h30 à l'église protestante de Vanier. Alain Remy, 68 ans, de Xon-Rue-Longemer, obsèques lundi à 10h30 à la salle omniculte de Sainte-Marguerite. Puis les obsèques de Janine Deschamps, née Jaco, 87 ans, vendredi, donc demain à 14h30 à l'église du Val d'Ajol. Jean-Jacques Didier, 67 ans, ce jeudi à 14h30 au funérarium de rue. Annette Didier-Laurent, née Florence, 94 ans, ce jeudi à 14h30 au cimetière de Gérardmer. Jacques Géin, 73 ans, jeudi à 15h à l'église de Vanier. Solange Vimain, née Jolie, 92 ans, ce vendredi à 10h30, donc demain à l'église de Vanier. Et Michael Camelin, 65 ans, de Pouxeux, ce jeudi à 14h30 à l'église de Golbe. Du sport avec le Tour de France. La néerlandaise Vollering de l'équipe FDJ gagne l'étape d'hier. Marlène Reusser toujours maillot jaune. Pauline Ferrand-Prévot encore en difficulté. Aujourd'hui, Montbrisson Tournon sur Rhône, 153 km avec 5 cols à l'appui. La couleur du ciel, ce jeudi, soleil de 12 à 29 degrés. Demain, vendredi, soleil et très peu de nuages de 10 à 30 degrés. Samedi, soleil de 10 à 33 degrés. Dimanche, soleil et petits nuages, orages localisés sur les hauteurs en plus et à l'ouest également.
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1: Il y a un drame que vous allez pouvoir découvrir à la MCL de Gérardmer, film de Naomi Kawase. L'histoire, c'est celle de Cory. C'est une Française qui vit au Japon. Elle s'occupe d'enfants en attente de greffe cardiaque à l'hôpital de Kobe. Mais la culture japonaise a du mal à accepter le don d'organes. Et en même temps qu'elle tente de trouver un organe pour un enfant, son compagnon disparaît. Elle va devoir jouer sur les deux fronts. C'est un film qui est noté 3,3 par la presse et 3,4 par les spectateurs. Ce sont les notes d'Allociné sur 5. Et puis comme tous les étés, il y a pas mal de films d'animation qui vous sont proposés, avec notamment le Little Film Festival, où vous pourrez retrouver le film Rita et les crocodiles, aussi bien au Majestic de Remiremont qu'à la MCL de Gérardmer. Vous verrez également les nouvelles aventures de Gros Pois et Petit Pois, c'est toujours à la MCL. Le film d'animation Jumpers est toujours à l'affiche du côté de la MCL. Autre film que vous allez pouvoir retrouver, c'est Toy Story 5 ou encore des Mignons et des Monstres. À noter qu'à Remiremont, il y a également le film d'animation Kaira Princesse Inca. Retrouvez également Vaiana, la légende du bout du monde. Alors à l'origine, c'était bien sûr un film d'animation de Disney. Et donc là, c'est la version live action. Un passage obligé maintenant pour tous les grands films de Disney. Alors dans ce film, on y retrouve Catherine Lega Aya et puis Dwayne Johnson dans les rôles principaux. Et donc Vaiana est à voir en ce moment à l'entracte de Vanier ou encore au Majestic à Remiremont. La bataille de Gaulle, partie 2, J'écris ton nom, le biopic d'Antoine Baudry avec Simon Abkarian qui incarne le général de Gaulle. C'est un film donc historique et très bien noté, 3,8 par la presse et 4,5 par les spectateurs. Un film qui vous est proposé à la fois au Majestic de Remiremont, à l'Entracte de Vanier. Vous le retrouverez également au cinéma Le Grand Écran de la Bresse, ainsi au casino de Gérardmer. Et puis la partie 1 est toujours à l'affiche à la MCL. L'Odyssée, le grand péplum de Christopher Nolan qui mêle action et aventure avec Matt Damon, Tom Holland ou encore Anne Hathaway est toujours à l'affiche. C'est à Remiremont au Majestic. Et puis au casino de Gérardmer avec l'Odyssée, les notes sont assez bonnes. 4,1 pour la presse et 4,3 pour les spectateurs. Vous allez donc retrouver la fameuse aventure d'Ulysse de retour vers Ithaque, son royaume.
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6: L'actualité en ce jeudi à Ventron, non conforme aux règles de sécurité. Ce sont deux jeunes handicapés arrivés en séjour qui l'ont signalé et la préfecture a décidé de la fermeture du gîte de la niche. C'est vers le camping Verte Vallée à Longemer que le groupe va sans doute se replier. Fermeture décidée également par la préfecture aussi du centre de vacances des Tronches à Saint-Étienne en raison de l'accès à l'eau qui pose problème et du risque d'incendie. L'Urban Food Restaurant 5 rue Gambetta à Saint-Dié lui aussi est fermé après un contrôle sanitaire. Retour des tacos et des burgers lorsque la mise en conformité aura été réalisée. À Liézé, hier vers midi et demi, une touriste du Loiret de 38 ans se promenait à vélo sur un sentier, sans casque semble-t-il. Elle a chuté, elle a un traumatisme crânien, des blessures au visage et au cou. Elle a bien sûr été hospitalisée à Saint-Dié. Trafic de cannabis à Golbe, Ogbi Djedidi, déclaré cerveau avec ses complices Bruno Didier Jean et Franck Ruby, dealer et nourrice en l'occurrence, avec 8 kilos de résine retrouvés au domicile donc de Djedidi. Et puis des armes également et d'autres matériels. Il a été condamné à 3 ans de prison et 7000 euros d'amende. Les deux complices n'ont pas fait appel et ont reconnu les faits. Ils ont été condamnés à 2 ans, dont un avec sursis. Mais hier, donc, le principal instigateur, Ogbi Djedidi, était en appel à Nancy. Là, le parquet a demandé la confirmation de la peine, malgré la plaidoirie de Maître Gary Lagardette, qui demande la relâche dans cette affaire, et l'affaire qui est en délibéré jusqu'au 26 août. Même en principauté de Salm, c'est la sécheresse. Ainsi, la fête prévue le 16 août, fête de la principauté, est annulée. Décès de Michel Claudel de Saint-Nabord, 94 ans, obsèques dans l'intimité. Pierre Marion, 73 ans, obsèques vendredi à 14h30 à l'église protestante de Vanier. Alain Remy, 68 ans, de Xonrue-Longemer, obsèques lundi à 10h30 à la salle omniculte de Sainte-Marguerite. Puis les obsèques de Jeannine Deschamps, née Jaco, 87 ans, vendredi, donc demain à 14h30 à l'église du Val d'Ajol. Jean-Jacques Didier, 67 ans, ce jeudi à 14h30 au funérarium de rue. Annette Didier-Laurent, née Florence, 94 ans, ce jeudi à 14h30 au cimetière de Gérardmer. Jacques Géin, 73 ans, jeudi à 15h à l'église de Vanier. Solange Villemin, née Jolie, 92 ans, ce vendredi à 10h30, donc demain à l'église de Vanier. Et Michael Camelin, 65 ans, de Pouxeux, ce jeudi à 14h30 à l'église de Golbey. Du sport avec le Tour de France. La néerlandaise Vollering de l'équipe FDJ gagne l'étape d'hier. Marlène Reusser toujours maillot jaune. Pauline Ferrand-Prévot encore en difficulté. Aujourd'hui, Montbrisson Tournon sur Rhône, 153 km avec 5 cols à l'appui. La couleur du ciel, ce jeudi, soleil de 12 à 29 degrés. Demain, vendredi, soleil et très peu de nuages de 10 à 30 degrés. Samedi, soleil de 10 à 33 degrés. Dimanche, soleil et petits nuages, orages localisés sur les hauteurs en plus et à l'ouest également.
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1: Les lundis jusqu'au 17 août, vous avez rendez-vous à 18h30 à la salle multi-activité de Saint-Maurice pour le Festi Frémiche. Plusieurs choses au programme, repas brasero, buvette, balade aux calèches, musique, guinguette, marché des artisans et des producteurs avec également l'accueil des touristes et tombola. Chaque lundi également, il y a les pots d'accueil des vacanciers qui vous sont proposés par le Ménil Accueil. C'est sous le préau de la familiale, à chaque fois à partir de 18h30, au programme dégustation des produits locaux, verre de l'amitié, tombola gratuite, petite animation, avec également la possibilité de déguster une poêlée Guédon. Les mardis, ce sont les marchés d'été à Bussan qui vous sont proposés Hall de la Mouline de 17h à 21h jusqu'au 25 août avec à chaque fois de nombreuses animations et puis à des producteurs et des exposants. Je vous rappelle que pendant ces vacances, les mines Autillot sont ouvertes tous les jours. Vous pouvez découvrir les anciennes mines de cuivre de 10h à 19h. Alors à chaque fois, il faut réserver pour les différentes visites. Il y a également des nocturnes qui vous sont proposées à 20h30. Il y a sur les pas des mineurs d'autrefois les mercredis. Les jeudis, les contes et légendes de la mine nuit entrée. Et puis les vendredis, à la découverte des chauves-souris. Vous devez donc réserver au 03 29 25 03 33. Vous pouvez vous rendre à la maison des Hautes Mines, 47 rue de la Gare, Autillot bien sûr. Et puis le site hautemines.com. Les rues en fête, eh bien, c'est les jeudis de cet été Autillot jusqu'au 20 août. Avec chaque jeudi, eh bien, de nombreuses animations qui vous seront proposées dans les rues du Autillot. Avec également Place de la Mairie, Marché et Camelot. A noter que les bars du Autillot vous proposent également plusieurs animations à l'occasion de ces jeudis en fête. Pendant ces vacances d'été, il y a les jeudis tissage en famille proposés au musée du textile de Ventron. À chaque fois, ça se passe à 14h30. Visite du musée adapté pour tous, mise en route des machines et ateliers de tissage pour les enfants. Vous aurez le détail en allant sur le site musée.ventron.fr. La Société des Fêtes de Bussan vous propose des concours de pétanque en doublette chaque vendredi de cet été, place de la Mouline. Les inscriptions se font à partir de 13h30 et début des parties à 14h. C'est 3€ par joueur, c'est ouvert à tous, avec également buvette sur place. L'Association des producteurs des Hautes-Vosges organise les marchés nocturnes des producteurs locaux les vendredis au rocher de la colline à Ferdru, de 17h à 21h. De nombreux producteurs et artisans seront sur place avec buvette et restauration. Avec le Théâtre du Peuple de Bussan, retrouvez tout cet été la grande saga Héritier des Brumes, la folle histoire du Théâtre du Peuple, une pièce à découvrir en feuilleton de 6 épisodes. Et puis chaque vendredi, il y a également les éphémères qui vous seront proposés. Possibilité également de visiter le théâtre. Tous les détails sont sur le site théâtredupeuple.com. Chaque dimanche, découvrez Fraisse Mini Train au 28 bis rue de Lorraine à Fraisse-sur-Moselle de 14h à 18h. Une autre manière de découvrir l'univers ferroviaire avec des trains miniatures sur lesquels vous pouvez monter.
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4: Lundi jusqu'au 17 août, vous avez rendez-vous à 18h30 à la salle multi-activité de Saint-Maurice pour le Festi Frémiche. Plusieurs choses au programme, repas bras zéro, buvette, balade aux calèches, musique, guinguette, marché des artisans et des producteurs avec également l'accueil des touristes et tombola. Chaque lundi également, il y a les pots d'accueil des vacanciers qui vous sont proposés par le Ménil Accueil. C'est sous le préau de la familiale, à chaque fois à partir de 18h30, au programme dégustation des produits locaux, verre de l'amitié, tombola gratuite, petite animation, avec également la possibilité de déguster une poêlée Guédon. Les mardis, ce sont les marchés d'été à Bussan qui vous sont proposés Hall de la Mouline de 17h à 21h jusqu'au 25 août avec à chaque fois de nombreuses animations et puis à des producteurs et des exposants. Je vous rappelle que pendant ces vacances, les mines Otillo sont ouvertes tous les jours. Vous pouvez découvrir les anciennes mines de cuivre de 10h à 19h. Alors à chaque fois, il faut réserver pour les différentes visites. Il y a également des nocturnes qui vous sont proposées à 20h30. Il y a sur les pas des mineurs d'autrefois les mercredis. Les jeudis, les contes et légendes de la mine à nuit entrée. Et puis les vendredis, à la découverte des chauves-souris. Vous devez donc réserver au 03 29 25 03 33. Vous pouvez vous rendre à la maison des Hautes Mines, 47 rue de la Gare, Otillo bien sûr, et puis le site hautemines.com. Les rues en fait, eh bien, c'est les jeudis de cet été Otillo jusqu'au 20 août, avec chaque jeudi eh bien, de nombreuses animations qui vous seront proposées dans les rues d'Otillo, avec également place de la mairie, marché et camelot. À noter que les bars du Tillot vous proposent également plusieurs animations à l'occasion de ces jeudis en fait. Pendant ces vacances d'été, il y a les jeudis tissage en famille proposés au musée du textile de Ventron. À chaque fois, ça se passe à 14h30. Visite du musée adapté pour tous, mise en route des machines et atelier de tissage pour les enfants. Vous aurez le détail en allant sur le site musée.ventron.fr. La Société des Fêtes de Bussan vous propose des concours de pétanque en doublette chaque vendredi de cet été. Place de la Mouline. Les inscriptions se font à partir de 13h30 et début des parties à 14h. C'est 3€ par joueur, c'est ouvert à tous, avec également buvette sur place. L'Association des producteurs des Hauts-de-Vosges organise les marchés nocturnes des producteurs locaux les vendredis au rocher de la colline à Ferdru, de 17h à 21h. De nombreux producteurs et artisans seront sur place avec buvette et restauration. Avec le Théâtre du Peuple de Bussan, retrouvez tout cet été la grande saga Héritier des Brumes, la folle histoire du Théâtre du Peuple. Une pièce à découvrir en feuilleton de 6 épisodes. Et puis chaque vendredi, il y a également les éphémères qui vous seront proposés. Possibilité également de visiter le théâtre. Tous les détails sont sur le site théâtredupeuple.com. L'Amicale des sapeurs-pompiers de Bussan-Saint-Maurice vous propose un repas montagnard le vendredi 31 juillet à 19h. Ce sera place de la Mouline à Bussan, avec animation musicale et menu à 12€.
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2: Les lundis jusqu'au 17 août, vous avez rendez-vous à 18h30 à la salle multi-activité de Saint-Maurice pour le festif Frémish. Plusieurs choses au programme, repas brasero, buvette, balade aux calèches, musique, guinguette, marché des artisans et des producteurs avec également l'accueil des touristes et tombola. Chaque lundi également, il y a les pots d'accueil des vacanciers qui vous sont proposés par le Ménil Accueil. C'est sous le préau de la familiale, à chaque fois à partir de 18h30. Au programme dégustation des produits locaux, verre de l'amitié, tombola gratuite, petite animation, avec également la possibilité de déguster une poêlée Guédon. Les mardis, ce sont les marchés d'été à Bussan qui vous sont proposés Hall de la Mouline de 17h à 21h jusqu'au 25 août avec à chaque fois de nombreuses animations et puis à des producteurs et des exposants. Je vous rappelle que pendant ces vacances, les mines Otillo sont ouvertes tous les jours. Vous pouvez découvrir les anciennes mines de cuivre de 10h à 19h. Alors à chaque fois, il faut réserver pour les différentes visites. Il y a également des nocturnes qui vous sont proposées à 20h30. Il y a sur les pas des mineurs d'autrefois les mercredis. Les jeudis, les contes et légendes de la mine à nuit entrée, et puis les vendredis à la découverte des chauves-souris. Vous devez donc réserver au 03 29 25 03 33. Vous pouvez vous rendre à la maison des Hautes Mines, 47 rue de la Gare, au Tio bien sûr, et puis le site hautesmines.com. Les rues en fait, eh bien, c'est les jeudis de cet été au Tio jusqu'au 20 août. Avec chaque jeudi, eh bien, de nombreuses animations qui vous seront proposées dans les rues du Tio, avec également Place de la Mairie, Marché et Camelot. A noter que les bars du Tio vous proposent également plusieurs animations à l'occasion de ces jeudis en fait. Pendant ces vacances d'été, il y a les jeudis tissage en famille proposés au musée du textile de Ventron. À chaque fois, ça se passe à 14h30. Visite du musée adapté pour tous, mise en route des machines et ateliers de tissage pour les enfants. Vous aurez le détail en allant sur le site musée.ventron.fr. La Société des Fêtes de Bussan vous propose des concours de pétanque en doublette chaque vendredi de cet été. Place de la Mouline, les inscriptions se font à partir de 13h30 et début des parties à 14h. C'est 3€ par joueur, c'est ouvert à tous, avec également buvette sur place. L'Association des producteurs des Hautes-Vosges organise les marchés nocturnes des producteurs locaux les vendredis au rucher de la colline à Ferdru, de 17h à 21h. De nombreux producteurs et artisans seront sur place avec buvette et restauration. Avec le Théâtre du Peuple de Bussan, retrouvez tout cet été la grande saga Héritier des Brumes, la folle histoire du Théâtre du Peuple, une pièce à découvrir en feuilleton de 6 épisodes. Et puis chaque vendredi, il y a également les éphémères qui vous seront proposés. Possibilité également de visiter le théâtre. Tous les détails sont sur le site théâtredupeuple.com. Chaque dimanche, découvrez Fraisse Mini-Train au 28 bis rue de Lorraine à Fraisse-sur-Moselle, de 14h à 18h. Une autre manière de découvrir l'univers ferroviaire avec des trains miniatures sur lesquels vous pouvez monter.
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15: Lundi jusqu'au 17 août, vous avez rendez-vous à 18h30 à la salle multi-activité de Saint-Maurice pour le festif Frémis. Plusieurs choses au programme, repas brasero, buvette, balade aux calèches, musique, guinguette, marché des artisans et des producteurs avec également l'accueil des touristes Tombola. Chaque lundi également, il y a les pots d'accueil des vacanciers qui vous sont proposés par le Ménil Accueil. C'est sous le préau de la familiale, à chaque fois à partir de 18h30. Au programme dégustation des produits locaux, verre de l'amitié, tombola gratuite, petite animation, avec également la possibilité de déguster une poêlée Guédon. Les mardis, ce sont les marchés d'été à Bussan qui vous sont proposés Hall de la Mouline de 17h à 21h jusqu'au 25 août avec à chaque fois de nombreuses animations et puis à des producteurs et des exposants. Je vous rappelle que pendant ces vacances, les mines au Tillo sont ouvertes tous les jours. Vous pouvez découvrir les anciennes mines de cuivre de 10h à 19h. Alors à chaque fois, il faut réserver pour les différentes visites. Il y a également des nocturnes qui vous sont proposées à 20h30. Il y a sur les pas des mineurs d'autrefois les mercredis. Les jeudis, les contes et légendes de la mine nuit entrée. Et puis les vendredis, à la découverte des chauves-souris. Vous devez donc réserver au 03 29 25 03 33. Vous pouvez vous rendre à la maison des Hautes Mines, 47 rue de la Gare, au Tillo bien sûr, et puis le site hautemines.com. Les rues en fait, eh bien, c'est les jeudis de cet été au Tillo jusqu'au 20 août, avec chaque jeudi il y a de nombreuses animations qui vous seront proposées dans les rues du Tillo, avec également place de la mairie, marché et camelot. À noter que les bars du Tio vous proposent également plusieurs animations à l'occasion de ces jeudis en fait. Pendant ces vacances d'été, il y a les jeudis tissage en famille proposés au musée du textile de Ventron. À chaque fois, ça se passe à 14h30. Visite du musée adapté pour tous, mise en route des machines et ateliers de tissage pour les enfants. Vous aurez le détail en allant sur le site musée.ventron.fr. La Société des Fêtes de Bussan vous propose des concours de pétanque en doublette chaque vendredi de cet été. Place de la Mouline. Les inscriptions se font à partir de 13h30 et début des parties à 14h. C'est 3€ par joueur, c'est ouvert à tous, avec également buvette sur place. L'Association des producteurs des Hauts-de-Vosges organise les marchés nocturnes des producteurs locaux les vendredis au rocher de la colline à Ferdru, de 17h à 21h. De nombreux producteurs et artisans seront sur place avec buvette et restauration. Avec le Théâtre du Peuple de Bussan, retrouvez tout cet été la grande saga Héritier des Brumes, la folle histoire du Théâtre du Peuple. Une pièce à découvrir en feuilleton de 6 épisodes. Et puis chaque vendredi, il y a également les éphémères qui vous seront proposés. Possibilité également de visiter le théâtre. Tous les détails sont sur le site théâtredupeuple.com. L'Amicale des sapeurs-pompiers de Bussan-Saint-Maurice vous propose un repas montagnard le vendredi 31 juillet à 19h. Ce sera place de la Mouline à Bussan, avec animation musicale et menu à 12€.
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0: Les lundis jusqu'au 17 août, vous avez rendez-vous à 18h30 à la salle multi-activité de Saint-Maurice pour le festif Frémish. Plusieurs choses au programme, repas brasero, buvette, balade aux calèches, musique, guinguette, marché des artisans et des producteurs avec également l'accueil des touristes tombola. Chaque lundi également, il y a les pots d'accueil des vacanciers qui vous sont proposés par le Ménil Accueil. C'est sous le préau de la familiale, à chaque fois à partir de 18h30. Au programme dégustation des produits locaux, verre de l'amitié, tombola gratuite, petite animation, avec également la possibilité de déguster une poêlée Guédon. Les mardis, ce sont les marchés d'été à Bussan qui vous sont proposés Hall de la Mouline de 17h à 21h jusqu'au 25 août avec à chaque fois de nombreuses animations et puis à des producteurs et des exposants. Je vous rappelle que pendant ces vacances, les mines Autillot sont ouvertes tous les jours. Vous pouvez découvrir les anciennes mines de cuivre de 10h à 19h. Alors à chaque fois, il faut réserver pour les différentes visites. Il y a également des nocturnes qui vous sont proposées à 20h30. Il y a sur les pas des mineurs d'autrefois les mercredis. Les jeudis, les contes et légendes de la mine à nuit entrée. Et puis les vendredis, à la découverte des chauves-souris. Vous devez donc réserver au 03 29 25 03 33. Vous pouvez vous rendre à la maison des Hautes Mines, 47 rue de la Gare, Autillot bien sûr. Et puis le site hautemines.com. Les rues, en fait, eh bien, c'est les jeudis de cet été au Tio jusqu'au 20 août, avec chaque jeudi, eh bien, de nombreuses animations qui vous seront proposées dans les rues du Tio, avec également Place de la Mairie, Marché et Camelot. À noter que les bars du Tio vous proposent également plusieurs animations à l'occasion de ces jeudis, en fait. Pendant ces vacances d'été, il y a les jeudis tissage en famille proposés au musée du textile de Ventron. À chaque fois, ça se passe à 14h30. Visite du musée adapté pour tous, mise en route des machines et atelier de tissage pour les enfants. Vous aurez le détail en allant sur le site musée.ventron.fr. La Société des Fêtes de Bussan vous propose des concours de pétanque en doublette chaque vendredi de cet été. Place de la Mouline. Les inscriptions se font à partir de 13h30 et début des parties à 14h. C'est 3€ par joueur, c'est ouvert à tous, avec également buvette sur place. L'Association des producteurs des Hauts-de-Vosges organise les marchés nocturnes des producteurs locaux les vendredis au rocher de la colline à Ferdru, de 17h à 21h. De nombreux producteurs et artisans seront sur place avec buvette et restauration. Avec le Théâtre du Peuple de Bussan, retrouvez tout cet été la grande saga Héritier des Brumes, la folle histoire du Théâtre du Peuple, une pièce à découvrir en feuilleton de 6 épisodes. Et puis chaque vendredi, il y a également les éphémères qui vous seront proposés. Possibilité également de visiter le théâtre. Tous les détails sont sur le site théâtredupeuple.com. Chaque dimanche, découvrez Fraisse Mini Train au 28 bis rue de Lorraine à Fraisse-sur-Moselle, de 14h à 18h. Une autre manière de découvrir l'univers ferroviaire avec des trains miniatures sur lesquels vous pouvez monter.
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1: Il y a un drame que vous allez pouvoir découvrir à la MCL de Gérardmer, film de Naomi Kawase. L'histoire, c'est celle de Cory. C'est une Française qui vit au Japon. Elle s'occupe d'enfants en attente de greffe cardiaque à l'hôpital de Kobe. Mais la culture japonaise a du mal à accepter le don d'organes. Et en même temps qu'elle tente de trouver un organe pour un enfant, son compagnon disparaît. Elle va devoir jouer sur les deux fronts. C'est un film qui est noté 3,3 par la presse et 3,4 par les spectateurs. Ce sont les notes d'Allociné sur 5. Et puis comme tous les étés, il y a pas mal de films d'animation qui vous sont proposés, avec notamment le Little Film Festival, où vous pourrez retrouver le film Rita et les crocodiles, aussi bien au Majestic de Remiremont qu'à la MCL de Gérardmer. Vous verrez également les nouvelles aventures de Gros Pois et Petit Pois, c'est toujours à la MCL. Le film d'animation Jumpers est toujours à l'affiche du côté de la MCL. Autre film que vous allez pouvoir retrouver, c'est Toy Story 5 ou encore Des Mignons et des Monstres. À noter qu'à Remiremont, il y a également le film d'animation Kaira, Princesse Inca. Retrouvez également Vaiana, la légende du bout du monde. Alors à l'origine, c'était bien sûr un film d'animation de Disney. Et donc là, c'est la version live action. Un passage obligé maintenant pour tous les grands films de Disney. Alors dans ce film, on y retrouve Catherine Lega Aya et puis Dwayne Johnson dans les rôles principaux. Et donc Vaiana est à voir en ce moment à l'entracte de Vanier ou encore au Majestic à Remiremont. La bataille de Gaulle, partie 2, J'écris ton nom, le biopic d'Antoine Baudry avec Simon Abkarian qui incarne le général de Gaulle. C'est un film donc historique très bien noté, 3,8 par la presse et 4,5 par les spectateurs. Un film qui vous est proposé à la fois au Majestic de Remiremont, à l'Entracte de Vanier. Vous le retrouverez également au cinéma Le Grand Écran de la Bresse, ainsi au casino de Gérardmer. Et puis la partie 1 est toujours à l'affiche à la MCL. L'Odyssée, le grand péplum de Christopher Nolan qui mêle action et aventure avec Matt Damon, Tom Holland ou encore Anne Hathaway est toujours à l'affiche. C'est à Remiremont au Majestic. Et puis au casino de Gérardmer avec l'Odyssée, les notes sont assez bonnes. 4,1 pour la presse et 4,3 pour les spectateurs. Vous allez donc retrouver la fameuse aventure d'Ulysse de retour vers Ithaque, son royaume.
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1: La vie au Pays des Lacs, Gérard May, la vie également donc vallée de la Moselotte à partir de la Bresse, c'est l'association Art et Traditions Populaires Jérômois. Propose une exposition, Gérard May caricature Jean Grossier, poids et mesures, outils insolites de Vincent Baudin et Jean-Pierre Stocchetti du 11 au 19 août à l'espace Tilleul, donc salle Jean Grossier justement, vernissage à 18h le mardi 11 août et de 10h à midi et de 15h à 19h, ce sont les heures d'ouverture de la salle. Côté également de la Bresse, eh bien d'abord au complexe aquatique, il y a plein de choses puisque tous les lundis de 18h à 19h, c'est l'aquagym mystère et le parcours aquatique ludique et éducatif tous les mercredis de 10h à 18h, les cours d'aquagym tous les jeudis de 12h30 à 13h30, c'est à la piscine. Et la piscine le 15 août, voyez, là-bas, du côté de la Bresse, avec notamment exposition championne dans les traces des sœurs Leduc, exposition photo qui rend hommage au parcours des championnes vosgiennes en plein air, au pied de la chapelle, et ça se passe à l'Ermitage Frère Joseph à Ventron, évidemment. Expo d'été, Philippe Claudel, photographe et sculpteur, présente son expo intitulée « Face au paysage », ainsi que les travaux manuels réalisés au cours de l'année par les élèves de l'école maternelle de la Tourterelle jusqu'au 4 août. Entrée libre du mardi au vendredi et le dimanche de 10h à midi et de 14h à 18h. Le samedi de 14h à 18h, c'est fermé. Le lundi, c'est à la maison de la Bresse. Évidemment, c'est à la Bresse. Expo photo également, l'école dehors, au jardin de Bernadette. C'est une expo, le travail de Michel Laurent avec les écoles de Luce et de Sapois. Faites-vous discret et respectez le jardin qui vous accueille. Écoutez la nature, visite gratuite et libre tous les jours. L'entrée libre, ce sont les jardins de Bernadette et ça se passe à Vanier, si je ne me trompe, du côté du haut du taux.
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8: L'actualité en ce jeudi à Ventron, non conforme aux règles de sécurité. Ce sont deux jeunes handicapés arrivés en séjour qui l'ont signalé et la préfecture a décidé

0: de la fermeture du gîte de la Niche. C'est vers le camping Verte Vallée à Longemer que le groupe va sans doute se replier. Fermeture décidée également par la préfecture aussi du centre de vacances des Tronches à Saint-Étienne en raison de l'accès à l'eau qui pose problème et du risque d'incendie. L'Urban Food Restaurant 5 rue Gambetta à Saint-Dié lui aussi est fermé après un contrôle sanitaire. Retour des tacos et des burgers lorsque la mise en conformité aura été réalisée. À Liézé, hier vers midi et demi, une touriste du Loiret de 38 ans se promenait à vélo sur un sentier, sans casque semble-t-il. Elle a chuté, elle a un traumatisme crânien, des blessures au visage et au cou. Elle a bien sûr été hospitalisée à Saint-Dié. Trafic de cannabis à Golbe, Ogbi Djedidi, déclaré cerveau avec ses complices Bruno Didier-Jean et Franck Ruby, dealer et nourrice en l'occurrence, avec 8 kilos de résine retrouvés au domicile donc de Djedidi. Et puis des armes également et d'autres matériels. Il a été condamné à 3 ans de prison et 7000 euros d'amende. Les deux complices n'ont pas fait appel et ont reconnu les faits. Ils ont été condamnés à 2 ans, dont un avec sursis. Mais hier, donc le principal instigateur, Ogbi Djedidi, était en appel à Nancy. Là, le parquet a demandé la confirmation de la peine, malgré la plaidoirie de Maître Gary Lagardette, qui demande la relâche dans cette affaire, et l'affaire qui est en délibéré jusqu'au 26 août. Même en principauté de Salm, c'est la sécheresse. Ainsi, la fête prévue le 16 août, fête de la principauté, est annulée. Décès de Michel Claudel de Saint-Nabord, 94 ans, obsèques dans l'intimité. Pierre Marion, 73 ans, obsèques vendredi à 14h30 à l'église protestante de Vanier. Alain Remy, 68 ans, de Xon-Rue-Longemer, obsèques lundi à 10h30 à la salle omniculte de Sainte-Marguerite. Puis les obsèques de Jeannine Deschamps, née Jaco, 87 ans, vendredi, donc demain à 14h30 à l'église du Val d'Ajol. Jean-Jacques Didier, 67 ans, ce jeudi à 14h30 au funérarium de rue. Annette Didier-Laurent, née Florence, 94 ans, ce jeudi à 14h30 au cimetière de Gérardmer. Jacques Géin, 73 ans, jeudi à 15h à l'église de Vanier. Solange Vimain, née Jolie, 92 ans, ce vendredi à 10h30, donc demain à l'église de Vanier. Et Michael Camelin, 65 ans, de Pouxeux, ce jeudi à 14h30 à l'église de Golbey. Du sport avec le Tour de France. La néerlandaise Vollering de l'équipe FDJ gagne l'étape d'hier. Marlène Reusser toujours maillot jaune. Pauline Ferrand-Prévot encore en difficulté. Aujourd'hui, Montbrisson-Tournon sur Rhône, 153 km avec 5 cols à l'appui. La couleur du ciel, ce jeudi, soleil de 12 à 29 degrés. Demain, vendredi, soleil et très peu de nuages de 10 à 30 degrés. Samedi, soleil de 10 à 33 degrés. Dimanche, soleil et petits nuages, orages localisés sur les hauteurs en plus et à l'ouest également.
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1: Presta Service, une entreprise familiale basée à Fresse, recherche son futur apprenti en CAP menuisier poseur pour un contrat de 2 ans avec le CFA d'Arches. Une offre à destination des personnes motivées et sérieuses, envie d'apprendre le métier sur le terrain. Vous pouvez contacter prestaservice.88@orange.fr. Dominique du food truck Pizza Selvatico va prendre sa retraite et il est à la recherche d'un remplaçant ou d'un repreneur pour assurer la continuité de l'activité. Vous pouvez, si cela vous intéresse, contacter le 07 83 38 00 49 07 83 38 00 49. La municipalité de Rue est à la recherche d'un agent d'entretien pour un contrat à durée déterminée de 3 mois à temps partiel, à 13 heures par semaine. Et pour postuler, on vous demande au moins 1 an d'expérience. Sur l'ensemble des Vosges, on vous propose un poste de technicien à raccordement fibre. C'est un poste en CDI à 40 heures par semaine qui vous est proposé et avec 2 ans d'expérience souhaitée. Sur Remiremont, on recherche un agent de prévention et de sécurité, poste en CDI à 35 heures par semaine, c'est avec la société APEN. Alors il faut être titulaire de la carte professionnelle en cours de validité, certificat du sauveteur secouriste du travail, diplôme d'agent de sécurité incendie et d'assistance aux personnes également. À Remiremont, la Belle Marée est à la recherche d'un assistant de gestion commerciale. C'est un poste en CDI à temps partiel, 20 heures par semaine. On vous demande 1 an d'expérience dans la vente auprès des professionnels. Il faut être également titulaire du permis. L'enseigne Burger King à Remiremont est à la recherche d'un assistant de gestion polyvalent, poste en CDI à 35 heures par semaine. 1 an d'expérience est exigé. Sur la commune d'Archette, on recherche un mécanicien d'engin de chantier, mission intérimaire de 6 mois à 39 heures par semaine, avec 2 ans d'expérience, et il faut posséder le permis. Toujours à Archette, un poste d'ouvrier d'exécution de travaux publics vous est proposé, c'est pour une mission intérimaire de 3 mois à 39 heures par semaine, poste ouvert aux débutants avec formation CAP-BEP et le permis. À la Bresse, on recherche un assistant achat gestion de projet pour une mission intérimaire de 3 mois à 35 heures par semaine. Pour postuler, il faut avoir 1 an d'expérience, avoir une formation Bac plus 3 à plus 5 en gestion de projet. La chocolaterie Schmitt à Gérardmer recherche un pâtissier chocolatier pour un CDI à 35 heures par semaine avec formation CAP-BEP et 3 ans d'expérience.
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0: Les lundis jusqu'au 17 août, vous avez rendez-vous à 18h30 à la salle multi-activité de Saint-Maurice pour le festif Frémis. Plusieurs choses au programme, repas brasero, buvette, balade aux calèches, musique, guinguette, marché des artisans et des producteurs avec également l'accueil des touristes et tombola. Chaque lundi également, il y a les pots d'accueil des vacanciers qui vous sont proposés par le Ménil Accueil. C'est sous le préau de la familiale, à chaque fois à partir de 18h30. Au programme dégustation des produits locaux, verre de l'amitié, tombola gratuite, petite animation, avec également la possibilité de déguster une poêlée Guédon.
9: Les mardis, ce sont les marchés d'été à Bussan qui vous sont proposés Hall de la Mouline de 17h à 21h jusqu'au 25 août avec à chaque fois de nombreuses animations et puis à des producteurs et des exposants. Je vous rappelle que pendant ces vacances, les mines Othillot sont ouvertes tous les jours. Vous pouvez découvrir les anciennes mines de cuivre de 10h à 19h. Alors à chaque fois, il faut réserver pour les différentes visites. Il y a également des nocturnes qui vous sont proposées à 20h30. Il y a sur les pas des mineurs d'autrefois les mercredis. Les jeudis, les contes et légendes de la mine nuit entrée. Et puis les vendredis, à la découverte des chauves-souris. Vous devez donc réserver au 03 29 25 03 33. Vous pouvez vous rendre à la maison des Hautes Mines, 47 rue de la Gare, Othillot bien sûr, et puis le site hautesmines.com. Les rues, en fait, eh bien, c'est les jeudis de cet été Othillot jusqu'au 20 août, avec chaque jeudi eh bien, de nombreuses animations qui vous seront proposées dans les rues d'Othillot, avec également place de la mairie, marché et camelot. À noter que les bars d'Othillot vous proposent également plusieurs animations à l'occasion de ces jeudis en fait. Pendant ces vacances d'été, il y a les jeudis tissage en famille proposés au musée du textile de Ventron. À chaque fois, ça se passe à 14h30. Visite du musée adapté pour tous, mise en route des machines et atelier de tissage pour les enfants. Vous aurez le détail en allant sur le site musée.ventron.fr. La Société des Fêtes de Bussan vous propose des concours de pétanque en doublette chaque vendredi de cet été, place de la Mouline. Les inscriptions se font à partir de 13h30 et début des parties à 14h. C'est 3€ par joueur, c'est ouvert à tous, avec également buvette sur place. L'Association des producteurs des Hautes-Vosges organise les marchés nocturnes des producteurs locaux les vendredis au rocher de la colline à Ferdru, de 17h à 21h. De nombreux producteurs et artisans seront sur place avec buvette et restauration. Avec le Théâtre du Peuple de Bussan, retrouvez tout cet été la grande saga héritier des brumes, la folle histoire du Théâtre du Peuple, une pièce à découvrir en feuilleton de 6 épisodes. Et puis chaque vendredi, il y a également les éphémères qui vous seront proposés. Possibilité également de visiter le théâtre. Tous les détails sont sur le site théâtredupeuple.com. L'Amicale des sapeurs-pompiers de Bussan-Saint-Maurice vous propose un repas montagnard le vendredi 31 juillet à 19h. Ce sera place de la Mouline à Bussan avec animation musicale et menu à 12€.
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0: Vous écoutez Résonance, c'est le moment de parler de cinéma en compagnie de Francis Fréquence Movie, le mercredi matin en direct sur Résonance, 9h30-10h, rediffusé le vendredi sur Résonance à 17h, également sur Radio des Ballons, au Tio le jeudi à 20h et à Remiremont le samedi à 20h. Salut Francis.
1: Salut Eric et bonjour à toutes et tous.
0: Et on va commencer sans plus tarder par les sorties de ce mercredi.
1: Et les sorties de mercredi commencent par un film qui s'appelle La Patte Patrouille, le film Mission Dino. C'est un film d'animation, d'aventure et c'est aussi une comédie de Carl Brunker avec Ryan dans les rôles de doublage, évidemment, Ryan Janjoua et Carter Young et McKenna Grace. L'histoire. Lorsqu'une mystérieuse tempête surprend leur navire, la Patte Patrouille s'échoue sur une île tropicale encore inexplorée et peuplée de dinosaures. Il y rencontre Rex, un chiot courageux installé sur l'île depuis des années et devenu un véritable expert des dinosaures. Mais leur ennemi de toujours, M. Ellinger, arrive lui aussi sur l'île avec un projet dangereux, exploiter ses richesses naturelles en creusant des mines. Ses actions imprudentes déclenchent bientôt l'éruption d'un gigantesque volcan endormi. Donc la Patte Patrouille se retrouve alors entraînée dans une série de missions de sauvetage spectaculaires, plus impressionnantes que tout ce qu'elle a connu jusqu'ici. Elle devra s'arrêter, M. Ellinger. Elle devra arrêter M. Ellinger et sauver l'île avant qu'il ne soit trop tard. Donc la Patte Patrouille, avec les deux premiers succès, est avéré. Le premier, donc 144 millions d'entrées. Le deuxième, pas moins de 202 millions d'entrées. Alors voilà, le groupe culte, les L5 interprètent le titre R et prêtent leur voix au personnage aussi. La note de la presse est 3 sur 5 et les spectateurs 3,3. Donc voilà pour La Patte Patrouille, le film Mission Dino.
2: Bof, j'ai l'impression que j'ai pas la patte marine.
3: Collision imminente.
4: Pour pouvoir traverser la jungle, il va falloir s'équiper comme il faut. On ne sait pas ce que cette jungle nous réserve.
5: Ouais.
4: Mais on sera prêt à tout.
5: On n'est pas prêt du tout. Courez !
6: Je Max, je suis un bulldog, c'est pas de ma faute, j'ai des toutes petites pattes.
7: Cette année,
4: l'île des dinosaures, c'est la plus grande découverte du monde.
8: Je m'appelle Rex. Venez, je vais vous faire visiter.
9: Ouais.
8: Voilà, c'est mon chez-moi.
9: Wow.
8: Y a pas de télé à écran plat et pas de wifi.
3: Ah.
8: C'est ma caméra de surveillance. Il ouvre...
0: La Patte Patrouille, le film Mission Dino.
1: Et on continue avec une comédie qui s'appelle Les Gendarmes, tout simplement. De quoi ça parle? Eh bien, toute la brigade de gendarmerie de Charnay-lès-Mâcon se prépare à l'annuelle grande fête des jardins. Mais l'arrivée d'un jeune stagiaire désinvolte, débarqué tout droit de la capitale et de deux voleurs de nains de jardin, va venir bouleverser leur organisation bien huilée. Alors, oui, Les Gendarmes, le film est adapté d'une série de bandes dessinées humoristiques publiées entre 1998 et 2021. Et l'auteur a contacter les réalisateurs pour leur proposer d'adapter le film. Voilà. Et l'affaire des nains de jardin trouve son origine dans un véritable, voilà, on a dit, hein, article de presse, et c'est aussi un hommage surtout à la saga du gendarme de Saint-Tropez dont on se souvient, oui, évidemment. Il y avait Louis de Funès, je crois.
0: Oui, avec Michel Galabru,
1: ah,
0: et puis
1: oui,
0: une pléiade de Jean Lefebvre,
1: Henri
0: Guibet, enfin toute une pléiade de grands acteurs.
1: Ah, oui, bien sûr, c'est ça. Alors, donc, voilà, pour ce film, on n'a pas de note des spectateurs, mais seulement celle de la presse, de 3,3 sur 5. Voilà, donc, pour le film Les Gendarmes.
10: Avec le GIGN, on a retrouvé un type qui s'était perdu dans la forêt amazonienne.
11: Bravo, chef.
10: Il était mort, on l'a retrouvé quand même.
12: 20 km/h au-dessus, c'est 135 euros d'amende.
13: En fast-food, il y a fast. Hein.
12: Bah, moi, je suis pas très fast. Je suis plutôt très, très furious.
14: Quand on épouse un gendarme, c'est la gendarmerie qu'on épouse.
15: Je te laisse dire à ta fille qu'elle devra faire une croix sur sa interparte.
16: Oh, stylé.
17: C'est quoi ça?
0: une comédie à découvrir, Les Gendarmes.
1: Les Gendarmes, et après Les Gendarmes, on passe à un autre film. Là, c'est un drame. On change de programme avec ce film qui s'appelle Des fleurs pour Tokyo, drame de Yulga Danzuka, avec Kodai Kurosaki, Kenshi Endeo et Karuka Iwaga. Ça sent bien le Japon, ces films, ces noms, évidemment. Alors, donc, Reine livre des orchidées dans le jardin, dans le quartier de Shibuya à Tokyo. Son père, Hajime, passe sa vie à dessiner des foyers pour les autres, jamais pour eux. Un jour, par hasard, une livraison les remet face à face. Alors, le cinéaste s'est inspiré de la mise en scène du cinéaste Ruben Östlund. Il a retenu une gestion très précise avec de l'inconfort et des non-dits. Alors justement, Ruben Östlund, moi j'aime bien ce cinéaste. Hein. Je ne sais pas si tu as vu le film Le Square ou Sans filtre, qui a été Palme d'Or en 2022. Alors, le film Les fleurs pour Tokyo a été présenté à la quinzaine des cinéastes à Cannes en 2025. Voilà, alors. Ce film, c'est un drame donc, qui obtient une note 3,3 sur 5 et les spectateurs 3 sur 5. Voilà donc pour Des fleurs pour Tokyo.
0: Eh bien, on n'a pas de bande-annonce en français hein, pour
1: on
0: ce film.
1: On n'a pas de bande-annonce ce matin. Je crois qu'on va aller peut-être un peu plus vite que d'habitude. Alors, on va parler maintenant d'un film qui s'appelle Kima, K-I-M-A, L'onde mystérieuse. C'est un film d'aventure fantastique de Romain Daudet-Jahan, qui est français, avec Jules Lefebvre, Lucie Lost-Berset et Mamadou Haïdara. L'histoire, eh bien, c'est Tony, adolescent solitaire, passionné par les animaux, qui voit son existence bouleversée lorsqu'il rencontre dans son petit village une créature mystérieuse, la Kima. C'est une onde sonore, vivante, capable de briser la matière. Tony l'apprivoise sans réaliser le danger qu'elle représente, on imagine bien. Le film a été tourné dans notre région, dans le Grand Est, et le réalisateur a pensé le film comme un retour à la science-fiction qui a bercé son enfance avec quelque chose que l'on ne voit pas, comme une onde invisible. Donc voilà, c'est le thème du film Kima, l'onde mystérieuse. 2,9 pour la presse, 3,2 pour les spectateurs.
7: Il y a eu un truc vraiment trop bizarre ce matin. Il y a eu quelqu'un ?
11: Tu peux nous expliquer ?
7: Ok, mais vous promettez de le dire à personne.
16: C'est quoi ça ?
17: Kima ?
7: Ça veut dire onde. T'es sûr que c'est safe de jouer avec ça ?
0: Voilà, vous en saurez plus sur Kima, l'onde mystérieuse, ça fait peur. Hein,
1: c'est fait pour ça, hein, c'est le but probablement quand même, mais c'est du cinéma et voilà, ça reste du cinéma. Un autre film qui s'appelle Girl, c'est un drame de Madame Chou qui est chinoise. Donc l'histoire, nous sommes à Taïwan en 1988 et Xiao Li, une jeune adolescente timide, peine à trouver sa place au sein de la famille dysfonctionnelle. Elle voit sa vie bouleversée par sa rencontre avec Li, une jeune fille vive et insouciante qui lui permet de s'évader de son quotidien. Mais lorsque le passé douloureux de sa mère ressurgit, d'anciennes blessures refont surface. Partagée entre un lourd héritage familial et son ardent désir de liberté, Xiao Li doit trouver sa propre voie. La réalisatrice a voulu écrire une histoire simple, intime, inspirée de ce qu'elle connaît le mieux après son expérience comme jurée à la Mostra de Venise. Et oui, elle décide d'achever le scénario qui l'habite depuis une décennie. Eh bien, d'après les notes, bah, c'est peut-être une réussite car la presse est très bonne, 3,7 sur 5. Les spectateurs un peu moins, 3 sur 5 boîtes donc pour ce film Girl. J'espère qu'il va, pour elle, que ce film va marcher en soi dans les prochaines semaines.
0: Et oui, malheureusement, on n'a pas non plus de bande-annonce en français pour ce film.
1: Pas de bande-annonce, ben on va continuer donc avec encore 2 ou 3 sorties. Le film s'appelle « Les sciences de Riyad ». C'est un thriller de Haifa Al-Mansour qui est saoudienne. Milan Zarani dans les rôles, Aziz Garbari, Safi Al-Arti. Ça ne vous dit pas grand-chose, moi non plus.
0: Pas vraiment.
1: Je le sais bien. Bon, je l'ai cité quand
0: même. Il fallait le dire.
1: Il fallait le dire, voilà. C'est le deuxième...
0: Il fallait que ça sorte.
1: Je suis comme ça. Deuxième long-métrage pour cette réalisatrice saoudienne. Après « Together, No ». Alors, nous sommes ici dans le désert saoudien. Le corps d'une adolescente est retrouvé sans qu'elle puisse être identifiée. Personne ne signale sa disparition et l'affaire est rapidement classée. Mais Riyad Nawal, une jeune employée du commissariat, refuse de lâcher le dossier. En enquêtant sur la victime, elle met au jour des éléments qu'elle n'aurait jamais dû découvrir. Elle se retrouve entraînée dans une affaire qui la dépasse. Bon, un thème qu'on a déjà vu maintes fois au cinéma, mais... Voilà, c'est un film donc, qu'on peut découvrir avec de nouveaux acteurs. Donc là, j'ai une note de 2,7 globale, hein, bien sûr, c'est une moyenne. Et les spectateurs, 3,1. Donc ça s'appelle Les silences de Riyad.
0: Et bien voilà.
1: Je crois qu'on va aller assez vite aujourd'hui. Hein, voilà, bon. On continue avec un film qui s'appelle Cotton Queen de Susanna Mirghani, qui est palestinienne. Elle avait réalisé en 2020 un court-métrage. Alors nous sommes dans un village cotonnier du Soudan. Nafisa est élevée au milieu des récits héroïques de la lutte contre les colonisateurs britanniques racontés par sa grand-mère. L'arrivée d'un homme d'affaires menace son mode de vie et celui de sa communauté. La réalisatrice a découvert que le coton local a disparu. Il est maintenant importé, oui. Cela a transformé les méthodes de travail des agriculteurs. Le tournage a eu lieu en Égypte. Voilà donc, c'est le long métrage de cette dame palestinienne qui s'appelle Cotton Queen et pour laquelle la presse, c'est 3,1 sur 5 et les spectateurs, 3,3. Donc c'est à noter. Alors, y a-t-il encore un film ? Oui, on va vite aujourd'hui, effectivement. Hein, dernier film que j'ai choisi, donc c'est en fonction aussi des copies. Hein. Oui. Jour de chasse, au singulier, thriller de Annick Blanc, troisième long-métrage avec Naïma Ricci, Bruno Marsil et Frédéric Miller-Zouvi. Nina, une jeune femme au caractère imprévisible, est recueillie par une bande de chasseurs dans un chalet éloigné. Au sein de cette micro-société masculine cinglante et attachante, elle sent qu'elle fait enfin partie d'une meute. Cet équilibre fragile est bousculé lorsqu'un mystérieux étranger se joint au groupe. Donc voilà pour ce film pour lequel je n'ai rien de spécial à signaler, sinon que la presse a une petite note de 2,1 sur 5 et je n'ai pas de note de spectateur. Voilà, donc je l'ai dit, un programme très court pour une émission qui le sera également, et voilà.
0: Alors Francis, on va passer à la musique, si tu le veux bien, avec un titre de Metallica, Whiskey in the Yard.
1: Oui, un titre, je crois que ça date de quelques années quand même, et puis qui a été repris par d'autres groupes, Whiskey in the Yard, exactement.

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1: Alors, le programme au grand écran, nous a permis de détruire. C'est une comédie que vous pouvez voir au grand écran le vendredi 7 à 20h30, le dimanche 9 à 17h et le mardi 11 à 18h. Un autre film d'animation qui est une comédie, je ne sais plus si c'est un film d'animation, en fait, en tout cas, bien sûr, c'est une comédie, bien sûr, oui, Marsupilami. Une séance le lundi 10 à 20h. Et puis, donc, on a aussi des films qui vous pouvez voir prochainement, comme Spider-Man, qui cartonne au box-office. Mais de cela, on va parler très bientôt, et même dans quelques minutes.
0: Voilà, et puis, on rappelle qu'il y avait la projection du film en plein air mercredi dernier. Ça a été un grand succès, il y avait pas mal de monde.
1: Ça a été un grand succès. Je suis navré de vous dire, je n'ai plus le nombre exact, mais c'était un grand succès. En plus, on avait de la chance parce que ça faisait longtemps que je n'avais pas mis un pull sur mes épaules avant la fin du film. Donc, c'était un temps formidable. Il faisait très bon, très doux, avec un public composé majoritairement de jeunes, avec leurs parents, de touristes et puis des gens de la Bresse. D'ailleurs, voilà.
0: Alors oui. Francis, on donne maintenant les chiffres du box-office.
1: Alors je parle du box-office français parce que les chiffres du box-office américain, bon, on peut les dire, mais enfin là je vais parler que de ce qui nous intéresse vraiment. Et ça, en tête, nous avons Spider-Man, voilà, 3 300 000 spectateurs. Alors ce film sera à l'affiche du cinéma grand écran. Je cherchais quand est-ce que... Oui, voilà. Alors, ce sera un mercredi 26 et un samedi 29 et un mardi 1er septembre. Vous pourrez voir Spider-Man Brand New Day qui arrive en tête avec 3 300 000 spectateurs. Bon, c'est des chiffres qui sont remis à jour, mais là, évidemment, en deux, on a un film qui s'appelle L'Odyssée, évidemment, qui cartonne, lui, avec plus de 4 millions de spectateurs. Hein. Il vient en deuxième position parce que, bon, je dirais qu'il est peut-être sorti avant, quoique c'est pas sûr. 4 600 000 spectateurs, donc j'espère que si vous ne l'avez pas vu, c'est un bon moment de cinéma. Ça dure 2h52 et je vous assure, je n'ai pas regardé ma montre pendant, c'est près de 3 heures. En 3, Vaiana, la légende du bout du monde. 1 800 000 entrées. 2, la comédie française, un film français qui va passer au cinéma grand écran que j'ai vu, qui a fait 580 000 entrées, c'est bien. En 5, Toy Story, 4 millions d'entrées. La bataille de Gaulle, 1 900 000 entrées. Ça, c'était le premier volet. En 7, des Minions et des Monstres, 2 600 000. La bataille de Gaulle, là, je de fer, ça c'est le tome 2, si on peut dire, qui, lui, alors là, 2 457 000. Moi, je n'ai vu que la 2 et le... Bon, beaucoup plus que le 1, hein, d'entrée, voilà. En 9e position, Charlie et les Kangourous, 127 000 entrées, et Obsession en 10 avec 50 000 entrées, voilà. Box-office.
0: Merci Francis. Eh bien, merci Francis, on te retrouve mercredi prochain.
1: Oui, bien sûr, l'émission était un peu plus courte que d'habitude. Merci Eric, hein, d'avoir été là, comme chaque semaine, et allez au cinéma.

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